0: Oui, c'est bien de se réveiller avec la playlist 2000 sur Chéri FM. On remet ça après avoir retrouvé Alex et Tiffany. Et Tiffany nous a parlé de drague dans le réveil chéri. Et si vous êtes né avant 1979, ça vous concerne. Tiffany nous dit tout pendant que je vous cale la playlist 2000. Snoop Dogg, Pharrell Williams et Mousse sur Chéri FM.
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2: On va parler de drague.
3: De drague ?
2: Ouais, exactement.
3: Okay, allons-y.
2: Donc ton domaine, Alex, et surtout en plus, les plus... parce que tu sais faire. T'es élégant, voilà, t'es bienveillant avec la jante féminine.
3: C'est vrai.
2: Et alors, il y a une technique, un savoir-faire pour les plus de 47 ans, c'est-à-dire si vous êtes né avant 79,
3: ouais, bien sûr,
2: vous draguiez d'une autre manière que celle d'aujourd'hui. C'est-à-dire qu'il n'y a pas les SMS, les sites de rencontres. Enfin, à l'époque, il y avait le Minitel, 3615
3: ouais,
2: Coup,
3: enfin,
2: et
3: même,
2: tout
3: moi,
2: ça.
3: Moi, j'ai jamais rencontré via le Minitel, tout ça, c'était des échanges.
2: C'est hein, ça, t'avais pas de site de notification, de choses comme ça. Il y a une nouvelle façon de draguer maintenant. Vous, avant, Alex, vous osiez le contact
3: vous,
2: direct.
3: Avant, j'ai pas 70 ans non plus.
2: Non, mais t'as plus de 47 ans.
3: Oui,
2: mais
3: oui,
2: on est jeune à 54 ans, Alex. Et en tout cas, ils nous disent comment faire pour les plus de 40. Comment vous faisiez avant? Dis-moi si c'est ça.
3: Bah, moi,
2: vous souteniez le regard. Tu pouvais rebondir sur un contexte, proposer un verre et comprendre le langage corporel. Si jamais c'était un an, il n'y avait pas de forceur
3: ça,
2: après, tu vois. Et alors, ils donnent même le détail. Hein. Maintenir
3: c'est
2: le regard 3 secondes de plus en plus souriant. Puis saluer simplement et rebondir sur un détail plutôt qu'une phrase toute faite. Toi, tu dirais quoi? C'est quoi ta technique maintenant?
3: Alors, j'ai pas de technique particulière, mais ça recoupe tout ce que tu viens de dire là, en l'occurrence. Peut-être un regard, un échange. Je n'hésiterai pas, peut-être, à me déplacer ou aller voir une personne pour échanger. Et voilà, c'est en toute simplicité et avec beaucoup de respect.
2: Ouais, c'est bien. Et on rappelle que maintenant, Alex, tu sais, quand on donne un numéro de téléphone, t'es pas obligé de taper le numéro de téléphone ou l'écrire sur un morceau de papier. Hein, Alex?
3: Non, bien sûr, je suis d'accord.
2: Tu peux maintenant coller ton téléphone
3: à l'autre.
2: Les deux
3: téléphones, ok,
2: voilà.
3: Ok. Bah, en tout cas, je te remercie pour ce conseil-là.
2: Et c'est pas du vécu, hein, ce que je dis.
3: Non, bah, loin de là. T'as déjà vu beaucoup des mecs qui descendent de bagnole qui vont taper une fenêtre en face?
2: J'en ai vu un seul, moi, le faire. C'était ce week-end.
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Bon début de journée avec Chéri FM. On est mercredi déjà, premier jour de l'automne. Mais l'été a décidé de jouer les prolongations. Il va faire beau et chaud, hein, même pour la saison. À noter quelques nuages pour faire joli du pays de la Loire au centre-val de Loire, en Bretagne et sur le Grand Est. Il fera de 22 à 28 degrés cet après-midi sur la moitié nord et de 28 à 32 degrés sur la moitié sud. La playlist 2000 avec Nicky Jam et Wenty Coulty avant de retrouver Alex et Tiffany sur Chéri FM.

0: famille avec Chérie FM, ça va ce matin, pas trop dur. Allez, courage, voici Alex et Tiffany pour vous motiver. Et Tiffany nous donne le sondage du jour sur les propriétaires de chiens et de chats qui ont un point commun. Je me reconnais totalement à moi dans ce sondage, peut-être que vous aussi, vous allez voir. On le découvre avant d'écouter la playlist 2000, David Guetta et Faf Larage sur Chérie FM.
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2: 82% des propriétaires de chats ou de chiens ont ce point commun. Lequel ? Proposition de notre auditrice Elodie.
3: Okay. Hey, coucou l'équipe.
2: Hey, coucou.
3: Mon gars, bonjour. Alors moi, je dirais que 82% des propriétaires de chats et de chiens ont ce point commun, c'est qu'ils considèrent leur animal de compagnie comme un membre de leur famille.
4: Bah ouais, c'est pas
3: belle journée.
2: Bravo ma chérie Elodie, c'est une bonne réponse.
4: Ah,
2: comme... Et alors il y en a qui vont plus loin
4: joué,
2: parce qu'ils le considèrent presque comme le chat ou le chien, comme son propre enfant. Et ils utilisent des expressions pour parler de leurs animaux comme mon bébé ou maman. Bah oui, c'est tout à fait normal.
4: Ah, oui.
2: Mon fils va pas m'appeler autrement que maman. Et ils ont déjà refusé une invitation pour ne pas laisser son compagnon à quatre pattes seul à la maison.
4: D'accord, oui. ça c'est ton cas aussi, ça c'est vrai.
2: Oui, moi je pars pas trop longtemps en vacances pour pas le laisser.
4: Heureusement qu'avec ton meilleur ami, ton colocataire, il s'en occupe aussi, vous alternez.
2: On alterne, voilà.
4: Exactement,
2: que, bah oui. C'est mon fils, c'est mon enfant et je sais que je suis sa maman. Donc vous les 82%, non.
5: Mais il fait comment quand il t'appelle maman du coup?
2: Bah il fait... Et je vous jure que je lui ai appris.
4: Voilà, c'est très bien.
5: J'adore.
4: C'est génial.
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0: Et grosse ambiance ce matin avec Chéri FM. Bienvenue, c'est Christelle Mauduit et je vous propose de jouer maintenant au Qui dit vrai du réveil chéri. Vous savez, Alex et Tiffany vous donnent chacun une info le matin, une seule est vraie. Il faut découvrir qui des deux dit la vérité et on va voir si Lucie d'Ille-et-Vilaine a trouvé hier matin. Je vous passe après la playlist 2000, Bobby Valentino sur Chéri FM.
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2: Hello Lucie, comment ça va?
3: Oh, c'est Lucie, c'est pas possible.
4: Ah.
3: C'est pas possible.
5: Comment ça va?
4: Ça va super bon, ce matin.
5: Ça s'entend, Lucie elle a envie de rigoler.
2: Oui, vous pensez déjà à Bellambra et à vos vacances, je suis sûre.
4: C'est ça, c'est tout vu déjà.
5: Génial, pour cela il va falloir évidemment nous dire qui vous dit la vérité ce matin, Stéphanie ou moi. Attention, c'est parti.
2: En Suisse, Lucie, il y a un maire qui vient de fabriquer la première mairie 100% en chocolat, des murs au mobilier.
5: En Suisse.
2: Oui.
5: C'est bien parce que c'est pas trop.
2: Mais c'est tout petit.
5: C'est pas trop cliché.
2: C'est pas la vraie mairie, c'est tout petit.
5: Voici mon info, Lucie. Ce week-end à San Francisco, plus de 100 personnes se sont réunies pour crier ensemble face à l'océan. Le but, tout simple, se déstresser. Qui dit la vérité? Allez, ma Lucie.
4: Moi, je pense que c'est Alex qui dit bon.
5: Ah, dans mes bras. Applaudissements.
2: Bravo,
5: Lucie. Pour Lucie. Et alors, écoutez, en plus, on a le son. Ils ont mesuré cela la puissance de leur cri. La gagnante, je vais vous faire écouter, ne bougez pas, a hurlé à 121 décibels, soit autant qu'un marteau-piqueur.
2: Oh,
5: tendez bien l'oreille, c'était ça. Véridique. Voilà, c'était donc.
2: Oh
5: bah oui. C'était à San Francisco. Qu'est-ce qu'elle gagne, notre amie Lucie?
2: Eh bien, 2000 euros pour réserver votre séjour avec Bellambra pour toute votre famille. Bravo, Lucie.
5: Et bah voilà, vous allez bien vous amuser, ça va être sympa. Ok.
4: Bah c'est super, merci beaucoup.
5: C'est nous qui vous remercions. Gros bisous, bisous à la famille.
4: Salut, bonne journée, au revoir.
2: Salut.
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0: Merci de vous réveiller avec Chérie FM. Alex et Tiffany sont en train de se préparer en ce moment. Ils arrivent à 6h. Et ça vous laisse le temps de vous inscrire au numéro mystère pour jouer avec eux tout à l'heure et tenter les 10 000 euros cash. Envoyez Chérie FM et vos coordonnées par SMS au 7 10 12. On rejoint tout le monde après l'horoscope et Matcon sur Chérie FM.
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0: Chérie FM, fraîchement préparé, et Alex et Tiffany arrivent après.
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0: Les béliers, pour commencer, c'est le moment de présenter les projets que vous avez en tête. Taureau, vous êtes le signe Chérie FM aujourd'hui et vous regardez le chemin parcouru avec bonheur. Gémeaux, vous savez prendre du recul face à votre situation. Cancer, montrez-vous enthousiaste et convaincant. Lion, gardez votre sang-froid et prenez les choses avec douceur. Vierge, vous êtes en pleine harmonie avec vous-même. Balance, vous transmettez votre optimisme et votre vitalité à vos proches. Scorpion, rien ne sert de précipiter les choses. Sagittaire, vous saurez prendre des initiatives audacieuses. Capricorne, faites des efforts pour détendre l'atmosphère. Verseau, vous avez besoin de vous détendre. Et enfin les poissons, vous avez envie de briller, qu'on vous regarde. Le réveil chéri sur Chéri FM. Alex, Tiffany et toute l'équipe sont avec vous jusqu'à 9h. Bon début de journée avec la playlist 2000 Worlds Apart sur Chéri FM. Bon réveil.

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1: 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Il est 6h.
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1: Allez, bienvenue sur Chéri FM Vallée du Rhône. Merci de nous écouter. Nous sommes le mercredi 23 septembre. On passe la journée ensemble, dans la bonne humeur toujours. Je serai rejoint à 7h30 par Guillaume Sauquel pour un premier point sur l'actualité. Dans moins de 10 minutes, on parlera météo et puis également au programme de cette journée. Eh bien, je vous ferai gagner des places à 7h10 pour Alex Vizorek, donc qui viendra au Théâtre Le Rhône de Bourg-les-Valons se produire. Voilà, une journée qui débute bien. Et puis aujourd'hui, il faut le noter, c'est la spécificité de ce mercredi, on dit au revoir à l'été. Par contre, les températures, elles seront encore bien chaudes pour un début d'automne. Ce petit point sur la journée. Tout de suite, eh bien, c'est votre playlist des années 2000.

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1: Allez, la météo de ce mercredi 23 septembre. Eh bien, écoutez, c'est encore une belle journée qui s'annonce sur la vallée du Rhône et le nord également de l'Ardèche. Le soleil domine dès le début de matinée avec un ciel bien dégagé et des températures fraîches au réveil. Ne faites pas comme moi, ne vous enrhumez pas, couvrez-vous. Il fera autour de 10 degrés ce matin. Et au fil des heures, le mercure va grimper rapidement, le ciel va rester lumineux et l'après-midi s'annonce très agréable avec des maximales comprises entre 25 et 28 degrés. 28 degrés, alors ce sera plus du côté de la plaine valentinoise. Pour ce qui est du vent, eh bien, il reste faible aujourd'hui, généralement orienté à l'est ou au nord-est, avant de s'atténuer en soirée. Et puis voilà, comme je le disais, on passe définitivement cette nuit, enfin aujourd'hui, en automne. Donc voilà, même si les températures nous rappellent l'été. 6h14 sur Chérie FM Vallée du Rhône. Dans moins d'un quart d'heure, on retrouvera Guillaume Sauquel pour les informations. Et tout de suite, eh bien, on écoute la playlist des années 2000.

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2: Bonjour à tous, on commence votre horoscope de ce mercredi 23 septembre par les béliers. Vous multipliez les échanges avec vos proches, vous êtes moins intransigeant, plus ouvert aux suggestions d'autrui. En un mot, plus souple. Les taureaux, vous vous appuyez sur l'énergie collective pour faire avancer les causes humanitaires qui vous tiennent à cœur. Gémeaux, acceptez les transformations qui vous permettront de faire de nouveaux projets. Cancer, vous serez positivement surpris par l'accueil qui sera fait à vos propositions, vos suggestions de changement au quotidien. Lion, pensez à vous isoler des parasitages extérieurs, fuyez les personnes négatives. Vierge, vous pourriez ressentir aujourd'hui une crainte de rencontrer l'amour, peur de vous perdre dans une relation ou peur de se faire gruger, tout simplement. Balance, on vous sollicite et vous répondez présent. Les liens familiaux et sociaux jouent un rôle important dans votre vie, vous les cultivez bien volontiers. Scorpion, vous aurez des facilités à vous pencher sur vos pensées profondes, profitez-en pour en parler à vos proches. Sagittaire, votre hiérarchie vous opprime et vous cherchez un nouveau souffle. C'est une bonne journée pour dynamiser vos projets. Capricorne, la journée vous permet de vous évader, vous programmez un petit déplacement qui sera dépaysant. Verseau, c'est le moment de faire avancer vos projets les plus sérieux et de donner un coup de collier décisif. Et enfin les poissons, vous êtes à l'abri des gros accès de fatigue tant que vous ne donnez pas d'accélération trop brutale. Misez sur la régularité. Je vous souhaite à tous une très belle journée.
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1: Et on retrouve les informations de 7h30 un petit peu en avance. Alors, avant de les écouter, on va repartir en musique sur Chérie FM avec Guillaume est prêt. Est-ce que...
2: Allez, j'ai fait mon petit footing, j'étais pas prêt. Enfin, j'étais prêt. Mais je pensais que j'avais encore une petite minute, mais écoutez, comme quoi, bon. C'est bien de sortir un peu de la routine de temps en temps.
1: Voilà, ça va. On retrouve donc les informations de Guillaume Sauquel tout de suite. Donc bonjour Guillaume.
2: Bonjour Eva, bonjour à toutes et tous. Au revoir l'été, bonjour l'automne aujourd'hui. On va pas vraiment le ressentir hein, du grand beau temps ce matin. Il fait quand même assez frais, 13 degrés dans le couloir rhodanien, voire un peu moins sur les hauteurs cet après-midi. Jusqu'à 28 degrés sont attendus avec un vent en perte de vitesse. Attention, sur la route ce matin, un accident est en cours sur l'Alacra dans la région de Valence. Ça vient de nous être confirmé par les pompiers. Accident dans le secteur du plateau de l'Autagne, circulation perturbée dans le secteur. Les secours sont également sur les lieux ce matin. Deux louves abattues dans la nuit de lundi à mardi dans la Drôme, l'une d'elles dans le secteur de Valence-Romans-Aglo, la seconde sur la partie nord-est du territoire de Montélimar-Aglo. Les deux louves étaient en situation d'attaque sur des troupeaux, indique la préfecture de la Drôme. Elles ont été tuées dans le cadre de tirs de défense réalisés par des lieutenants de louveterie au niveau départemental. Ce sont les 11e et 12e loups abattus depuis le début de l'année dans la Drôme. Nouvel incendie hier en Ardèche, heureusement assez limité celui-là. Le feu a pris à Gros-Pierre dans le sud de l'Ardèche, mais a pu être rapidement maîtrisé grâce à l'intervention massive des secours. Au final, un hectare de surface a brûlé côté Drôme. L'incendie de Montclar-sur-Gervanne est fixé. Plus de deux semaines ont passé depuis la disparition de Martine Charrier en Ardèche. Cette septuagénaire a quitté le samedi 5 septembre son domicile du Chélard à pied et sans téléphone. Dimanche, un corps a été retrouvé dans le secteur de sa disparition. Une autopsie doit confirmer qu'il s'agit bel et bien de cette dame. L'actu dominée par ce chiffre, 5,5 millions de Français éligibles à l'aide de 100 € pour les grands rouleurs, annoncé hier du gouvernement afin de faire face à la flambée des prix du carburant. À toutes les personnes qui utilisent leur véhicule personnel, qui travaillent un mi-temps ou plus et qui font 30 km par jour pourront bénéficier de ce dispositif. Le plafond de la prime carburant, une aide défiscalisée que les employeurs peuvent accorder à leurs salariés, va passer de 600 à 1 000 €. Et puis pour les infirmiers, un bonus territoire et ruralité de 80 € a été créé pour 25 000 d'entre eux. Les aides pour le BTP et les agriculteurs seront reconduites jusqu'à la fin de l'année. Mais la FNSEA, premier syndicat d'agriculteurs, demande que l'aide sur les carburants passe de 15 à 30 centimes par litre. Et puis l'actualité, c'est également Israël qui juge les propos d'Emmanuel Macron absurdes et grotesques. Hier, lors de l'Assemblée générale des Nations Unies à New York, le président français a défendu la solution à deux États pour les Palestiniens et les Israéliens. Pour lui, il serait inacceptable de contempler ce spectacle qui nous fait honte à tous, à Gaza et en Cisjordanie. Enfin, beaucoup plus léger, on part au ciné, enfin, beaucoup plus léger, pas forcément, avec un casting étonnant à l'affiche de Justin le Juste, un film à la fois drôle et bouleversant qui revient sur les absurdités de la Première Guerre mondiale. On va retrouver à l'écran Alexandra Lamy, Biran Bad, la comédie française, et l'humoriste Alban Ivanov pour son premier rôle dramatique. Toute l'actu ciné, on en reparle dans un quart d'heure dans l'agenda. Chérie FM Vallée du Rhône, je serai accompagné d'Anaïs ce matin.
1: Merci Guillaume, on vous retrouvera donc à 7h pour un nouveau point sur l'actualité. Et tout de suite, on écoute Maria Maria de Santana.

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2: Et cette semaine, dans vos salles obscures, Brad Pitt tente de survivre en Alaska, un parcours de vie plein de rebondissements et une histoire bouleversante sur la guerre. On débute cet agenda ciné avec Heart of the Beast, de David Ayer avec Brad Pitt.
3: Après un terrible crash d'avion, James Belmont, ancien des forces spéciales, se retrouve perdu au cœur de l'Alaska avec son chien, depuis toujours à ses côtés. Livrés à eux-mêmes dans une nature aussi magnifique qu'impitoyable, ils devront puiser dans leurs dernières forces pour survivre ensemble.
4: C'est rien, viens là. C'est un cauchemar. On n'est plus là-bas.
5: T'es la première personne que je vois dans un coin haut circuler. Tu travailles dans quoi, James ?
4: Les forces spéciales, à la retraite.
5: J'ai remarqué dans la gueule de ton chien le truc en métal.
4: Oda était un chien de combat. Notre cible l'a frappé avec une brique.
5: C'est le même crétin qui lui a cassé la patte ?
4: Ouais.
5: J'espère que tu l'as remis à sa place.
4: Je lui ai collé une balle dans la tête.
5: Oh la vache. Cette région, c'est le cœur de la bête. La plupart des gens la prennent à leur dépens.
4: Bien joué, mon pote. Je vais te ramener à la maison. Va falloir y aller à la dure.
2: On poursuit avec Garance de Jeanne Herry avec Adèle Exarchopoulos et Sarah Giraudeau.
3: Garance est une jeune actrice alcoolique, 8 ans d'un parcours fait de déménagements, de travail, de rencontres, de fêtes et d'angoisses, de joie et de coups durs aussi, mais également une révolution intime, amicale et sexuelle.
6: Alors t'es comédienne ?
7: Un peu galérienne, mais...
6: Je sais être comédienne, non ?
7: Ouais, c'est vrai.
8: On sait qu'on peut pas t'aider à résoudre ton problème avec l'alcool.
9: Oh, désolée, énorme galère dans le RER et de la femme que je prends un taxi.
10: Tu sais ce qui se passe si tu rates une représentation ?
9: Y a pas de cas où je rate une représentation.
8: T'es goûté ?
9: Pas beaucoup.
11: Tu m'envoies un message pour me dire que t'es bien arrivée ?

0: loi qu'il ignore, contre un ennemi qu'il n'a jamais vu alors qu'il ne rêve que de rester dans sa ferme. Sa rencontre avec Basile, un tirailleur sénégalais, va lui ouvrir les yeux sur cette guerre qu'il ne comprend pas. Et c'est avec lui qu'il va se révolter contre les injustices d'un commandement absurde et devenir un héros pas comme les autres.
1: Bonjour, je travaille pour le Canard Enchaîné.
2: Justin le Juste.
1: Je veux faire un portrait de vous pour que les gens sachent ce qui s'est passé. Vous me racontez et j'écris.
3: Papa !
4: Vous ne savez peut-être pas, il se passe des choses graves. Quand les hommes se battent, Justin, c'est la guerre.
2: Faut me parler avec des mots que je comprends.
5: Mais qu'est-ce que t'as pas compris ?
2: La guerre, je sais pas ce que c'est. 10 jours après, ils nous ont envoyés sur le front. La guerre avait commencé depuis un an et je ne savais rien de ce qui se passait entre les Allemands et les Français.
5: J'ai été complètement perdu. Tout le monde me traitait comme un imbécile.
1: Vous étiez chez les Allemands ?
5: Oui. J'attendais toujours de rencontrer l'ennemi.
4: Sale vendu. Il parle ! Il parle comme nous !
2: Et vous êtes noir de partout ?
5: Tu sais rien de rien, toi. Toi et moi, on se bat pour la même armée.
6: Voilà, c'est tout pour cette semaine. On se retrouve mercredi prochain pour d'autres sorties. Et d'ici là,
0: bonne toile à tous.
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1: Allez, à 7h donc, on retrouve Guillaume Sauquel pour un nouveau point sur l'actualité. Bonjour Guillaume.
3: Bonjour Eva, bonjour à toutes et tous. Au revoir l'été, bonjour l'automne hein, en ce mercredi 23 septembre. Alors rassurez-vous, ça ne va pas vraiment se voir. Hein. Côté ciel, on aura du grand beau temps et surtout de la chaleur à condition d'attendre un peu. Il fait assez frais ce matin, cet après-midi, on attend toujours 28 degrés avec un vent en baisse. On en reparle tout à l'heure avec vous Eva à la fin de ce flash. Attention, ce mercredi matin sur la route du travail, un accident est en cours sur la Lacra à Valence. Il est survenu peu après 6h du matin au niveau du plateau de l'Autagne. La circulation est très perturbée dans le sens nord-sud de la N7. Les secours sont sur place. Soyez très prudents dans le secteur. Plus de 2 semaines ont passé depuis la disparition de Martine Charrier en Ardèche. Cette septuagénaire a quitté le samedi 5 septembre son domicile du Chélard à pied et sans téléphone. Dimanche, un corps a été retrouvé pas loin de là où elle a disparu. Une autopsie doit confirmer qu'il s'agit bel et bien de cette septuagénaire. 2 loups ont été abattus dans la nuit de lundi à mardi dans la Drôme. L'une d'entre elles sur le secteur sud-est de l'agglo de Valence-Romans et la seconde sur la partie nord-est de Montélimar-Agglo. Les 2 loups étaient en situation d'attaque sur des troupeaux. Ils ont été tués dans le cadre de tirs de défense réalisés par des lieutenants de louveterie, dit la préfecture. Au niveau du département, ce sont les 11e et 12e loups abattus depuis le début de l'année 2026 et au niveau national, les 196e et 197e. Face à la hausse des prix des carburants, le gouvernement élargit les dispositifs existants. L'aide aux grands rouleurs va être prolongée en octobre, en novembre aussi, et le nombre de bénéficiaires potentiels va être élargi à 5,5 millions de personnes. Le plafond de la prime carburant versée par les employeurs aux salariés passe de 600 à 1000 euros. Et concernant les infirmiers libéraux, 25 000 pourront demander un bonus de 80 euros. Alors ce n'est toujours pas assez pour les agriculteurs. Le syndicat de la FNSEA demande le doublement des aides pour l'achat de carburant. Il souhaite qu'elle passe à 30 centimes par litre contre 15 centimes depuis le mois d'avril. Alors que Meta doit dévoiler aujourd'hui en Californie ses nouvelles lunettes connectées, plusieurs enquêtes judiciaires ont été ouvertes à Paris. Le parquet a été saisi après plusieurs plaintes. Des femmes dénoncent avoir été filmées dans la rue avec ces lunettes sans leur consentement. Plusieurs vidéos humiliantes réalisées avec cet accessoire sont diffusées notamment sur les réseaux sociaux. Enfin, J-3 avant la foire du Dauphiné de Romans-sur-Isère, coup d'envoi ce samedi 26 septembre avec cette 86e édition qui s'ouvrira avec Amel Bent dès le premier soir en tête d'affiche. On a des invitations pour vous. Si vous êtes intéressé, il faut nous appeler au 04 75 67 23 92.
1: Merci Guillaume pour ces informations. On vous retrouvera donc dans une demi-heure, 7h passées de 4 minutes. Tout de suite, on parle météo.
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3: La météo sur la vallée du Rhône, ça lui donne du beau temps pour débuter l'automne. Ça se voit pas vraiment que c'est l'automne du côté des températures et de la tendance.
1: Non, effectivement, Guillaume, l'automne est plutôt chaud cette semaine. Donc, on démarre effectivement cette nouvelle saison avec de la chaleur et du beau temps puisque cette journée donc se passera sous un ciel bien dégagé sur la vallée du Rhône. Avec donc un temps calme et sec du côté de Valence, le thermomètre affiche environ 11 degrés ce matin. Il fait également autour de 10 degrés à Annonay, une fraîcheur matinale qui contraste donc avec la douceur attendue dans l'après-midi. Et donc on retrouvera donc ce soleil largement cet après-midi avec des températures qui vont grimper au fil de la matinée pour atteindre les 26 à 28 degrés dans la vallée du Rhône. Il fera jusqu'à 26 degrés autour d'Annonay ou encore Tournon-sur-Rhône. Donc ça reste un mercredi très agréable, sec et particulièrement doux. Voilà pour votre point météo tout de suite. Eh bien, on va écouter Chapel Run, mais également Jennifer Lopez.

7h12 sur Chérie FM Vallée du Rhône, vous le savez, à cette heure-ci, on joue ensemble. 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Alors Alex Vizorek, c'est cet humoriste belge qui s'est fait remarquer notamment avec son style décalé, son goût pour la culture et sa façon bien à lui de détourner les sujets du quotidien. Alors aujourd'hui, il revient sur scène avec un stand-up donc pour présenter son spectacle 2 et demi. Justement, on va parler des thèmes qu'il va aborder pendant ce spectacle et ça va être tout l'objet de ma question. Quel célèbre philosophe du 12e siècle, du 17e siècle, pardon, qui fait partie des sujets évoqués dans son spectacle? Est-ce que Alex Vizorek va nous parler de Spinoza, de Socrate ou de Descartes? 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

0: De retour sur Chérie FM Vallée du Rhône et ce matin, je suis en compagnie de Geneviève. Bonjour Geneviève.
1: Bonjour.
0: Bienvenue. Donc vous nous appelez de Génissieux et vous tentez donc de remporter vos places pour aller voir Alex Vizorek qui va se produire donc au théâtre Le Rhône de Bourg-lès-Valence le 3 novembre. Et pour ça, voilà. Je vous avais demandé, comme aux autres auditeurs, quel célèbre philosophe du XVIIe siècle fait partie des sujets évoqués dans son spectacle, donc par Alex Vizorek. Est-ce que il va nous parler de Spinoza, de Socrate ou de Descartes, et vous me dites
1: Spinoza.
0: Allez, c'est gagné, bravo pour ces places remportées. Alors Geneviève, c'est la première fois que vous allez voir Alex Vizorek?
1: Alors c'est la première fois que je joue avec vous, je n'avais jamais essayé, mais voilà, je suis très contente, coup gagnant, et puis c'est là, oui, j'avais très envie d'aller voir Alex Vizorek depuis longtemps, et c'est ce qui m'a poussé à vous appeler ce matin.
0: Eh ben voilà, c'est gagné, il suffit de nous appeler, voilà, si vous hésitez, je lance un appel aux auditeurs, si vous hésitez à nous appeler, voilà, tentez votre chance, il y a toujours une possibilité, voilà, exactement. Voilà, et ben merci beaucoup Geneviève. Je vous souhaite une belle journée et bon spectacle.
1: Merci à vous. Merci beaucoup. Bonne journée à tous vos auditeurs.
0: Merci.
1: À bientôt.
0: Bonne journée Geneviève. Au revoir.
1: Au revoir.
0: Et nous, on poursuit donc en musique avec Amel Bent, Où je vais.

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1: 7h30 sur Chérie FM Vallée du Rhône et de nouveau nous retrouvons Guillaume Sequel pour nous parler des informations de la matinée. Bonjour Guillaume.
2: Rebonjour Eva, bonjour à toutes et tous, bienvenue. Alors pour cette première journée automnale, eh bien c'est un temps estival qui nous attend avec du soleil et des températures au diapason. Alors c'est vrai que ce matin on peut avoir un peu frais en sortant de la maison pour aller à l'école ou au travail autour de 13 degrés en pleine, mais cet après-midi ça va grimper 28 degrés. Pour la maximale avec un Mistral en perte de vitesse, on en reparle avec vous Eva après les infos de 8h tout à l'heure. Attention, un accident est toujours en cours sur la Lacra à Valence dans la descente du plateau de l'Autagne. Un choc entre un utilitaire et une voiture est survenu peu après 6h du matin. On apprend qu'une femme de 21 ans n'a pas survécu. Un homme de 33 ans a lui été légèrement blessé et conduit à l'hôpital. L'axe est coupé dans le sens sud-nord. Des déviations sont mises en place. Soyez prudents dans le secteur. Nouvel incendie hier en Ardèche. Heureusement, assez limité celui-là. Le feu a pris à Gros-Pierre dans le sud du département. Il a pu être rapidement maîtrisé grâce à l'intervention massive des secours. Au final, 1 hectare de surface a brûlé. Côté Drôme, l'incendie de Montclar-sur-Jarvan, qui s'était déclaré lundi après-midi, est désormais fixé. Deux louves tuées dans la nuit de lundi à hier dans la Drôme, l'une d'elles sur le territoire de Valence-Romans-Aglo, la deuxième sur le territoire de Montélimar-Aglo. Les deux louves étaient en situation d'attaque sur des troupeaux, selon la préfecture de la Drôme. Ce sont les 11e et 12e loups abattus depuis le début de l'année 2026 dans le département.
1: Face à la hausse des prix des carburants, le gouvernement élargit les dispositifs existants.
2: L'aide aux grands rouleurs va être prolongée en octobre, en novembre aussi. Le nombre de bénéficiaires potentiels va être élargi à 5,5 millions de personnes. Le plafond de la prime carburant versée par les employeurs aux salariés passe de 600 à 1000 euros. Concernant les infirmiers libéraux, 25 000 pourront demander un bonus de 80 euros. Alors c'est toujours pas assez hein, pour les agriculteurs. Le syndicat, la FNSEA, demande le doublement des aides pour l'achat de carburant. Il souhaite qu'elle passe à 30 centimes le litre contre 15 centimes depuis le mois d'avril. En attendant, on le disait, le prix des carburants continue de grimper et face à cela, eh bien le covoiturage reste une bonne idée. Justement, la communauté de communes des Monts du Pélat vient de mettre en place ce service nommé la route bleue. Il fonctionne avec l'appli Movici. Les utilisateurs peuvent proposer un trajet ou en rechercher un. Explication avec David Koffer, vice-président de la Comcom.
3: L'idée de mettre en place ce message route bleue du covoiturage, c'est pour apporter une réponse concrète aux besoins des habitants des différents secteurs concernés en termes de mobilité, qui se déplacent chaque jour, et puis bien évidemment en maîtrisant leur budget. Et vu ce qui se passe aujourd'hui, je veux dire avec le prix et le coût de l'énergie, je pense que ce sont des possibilités qui sont offertes aux habitants de pouvoir aller dans ce sens-là, une mobilité en maîtrisant bien évidemment le budget, qui facilite aussi le déplacement, d'où l'idée d'avoir créé, j'allais dire, cette mention notre route bleue pour gérer du covoiturage, et en plus de ça sur un axe qui est quand même là extrêmement fréquenté, qui est la RD 1082.
2: L'appli Movici est gratuite, vous avez les infos sur le site cc-montdupilat.fr.
1: La déviation de Saint-Péray n'est pas encore près d'être ouverte.
2: Non, cet été, le tribunal administratif de Lyon a demandé au préfet de l'Ardèche de reprendre la procédure d'autorisation environnementale pour permettre la poursuite du projet, ce qui met le projet à l'arrêt pour l'instant. La communauté de communes Rhône-Crussol indique faire appel du jugement du tribunal administratif. La Comcom précise également que la reprise des travaux est envisagée pour l'automne 2027. C'est-à-dire pas avant un an. La campagne de prévention contre la bronchiolite a commencé il y a quelques jours. Les femmes enceintes et les nouveau-nés peuvent se faire vacciner pour se protéger contre les formes graves de cette maladie respiratoire. Les hospitalisations en soins critiques ont baissé de près de 80% d'ailleurs. Alors qui est concerné? On fait le point avec Zora Macaroun-Vernès. Elle est pédiatre et infectiologue.
4: Ça protège pendant la saison hivernale les bébés qui sont fragiles, ceux qui ont moins d'un an en fait, et qui puissent éviter les hospitalisations pour bronchiolite. Plus vieux, ça concerne les enfants à risque, donc les enfants âgés entre 1 et 2 ans qui ont des problèmes de poumons, de cœur ou les enfants nés prématurés. Pour les autres, en fait, ils sont plus grands et donc du coup, leur système immunitaire va permettre de les protéger. Ils vont faire une infection virale de l'hiver, donc sous forme de rhume, mais ils vont pas avoir l'atteinte du poumon, la bronchiolite, et ils n'auront pas besoin d'être hospitalisés.
2: Si votre enfant est né entre février et septembre de cette année, c'est votre médecin qu'il faut contacter pour obtenir le traitement.
1: Merci Guillaume. Vous voulez évoquer peut-être un mot sur la foire du Dauphiné ?
2: Oui, pour vous dire qu'on vous fait gagner des places. 04 75 67 23 92 pour cette 86e édition qui démarre ce samedi.
1: Merci Guillaume pour ce point sur les actualités. On vous retrouve à 8h et tout de suite, on passe la matinée en musique.

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2: Un événement sportif pour la bonne cause, c'est ce que propose l'association familiale de l'Isère pour personnes handicapées Grand Ouest à Beaurepaire. Et c'est dimanche, c'est la 4e édition de l'événement cyclo et rando avec de la marche notamment, explique Christelle Denaud, éducatrice spécialisée.
3: On a 4 parcours, 2 parcours qui sont plus pour des grands marcheurs, donc de 13 et 18 km. On a un petit parcours, alors pour ces 2 parcours, il y aura un petit peu de dénivelé. On est sur 200 ou 300 mètres de dénivelé. On aura un parcours de 6 km, par contre lui qui est plat, complètement plat, sur des chemins, donc pour des petits marcheurs ou des familles. Et on aura un autre parcours de à peu près 2 km qui sera dans la ville de Beaurepaire pour les poussettes et pour des personnes à mobilité réduite. On est obligé de prévoir un parcours pour les personnes qu'on accompagne parce qu'on a beaucoup de personnes en fauteuil. Voilà, donc ils peuvent pas aller faire les parcours dits normaux, sauf si avec le soutien, parce qu'on aura les Joëlettes du cœur 38, donc on aura des personnes qui pourront aller faire le parcours normal en Joëlette. Mais voilà, vu qu'on a beaucoup de personnes en fauteuil, c'est sûr que les autres parcours ne leur sont pas accessibles. Donc c'est pour ça qu'on organise un parcours qui leur est accessible.
2: Sans oublier deux parcours vélo de 29 et 80 km, une manifestation qui se veut inclusive et caritative.
3: L'idée est que ça nous aide à financer un vélo adapté. Donc c'est un vélo porte-fauteuil qui permet de pouvoir aller se balader sur les routes environnantes, même en centre-ville, et de mettre un fauteuil à l'avant. Et les personnes adorent vraiment ces promenades. On a déjà un vélo porte-fauteuil, mais c'est vrai que pour les collègues et les équipes, c'est mieux de partir à deux. Donc l'idée d'en avoir un deuxième, ça viendrait aider un petit peu les équipes et les personnes accompagnées à sortir aussi un petit peu plus.
2: La rando et cyclo, c'est dimanche à Beaurepaire. Rendez-vous dès 8h à l'établissement Grand Ouest. Inscription sur place.
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1: Et tout de suite, nous retrouvons Guillaume Sauquel pour un nouveau point sur l'actualité. Bonjour Guillaume.
3: Bonjour Eva, bonjour à toutes et à tous. Au revoir l'été, bonjour l'automne en ce mercredi, mais ça va pas vraiment se voir. Côté ciel, du grand beau temps ce matin, il fait même assez frais. Environ 13 degrés actuellement dans le bassin valentinois, un peu moins sur les reliefs. Ça va grimper cet après-midi, on aura toujours 28 degrés, à la différence par rapport à ces derniers jours que le vent du nord faiblit. On en reparle à la fin de ce flash. Prudence sur la route ce matin, un accident s'est produit il y a 2 heures sur la Lacra. À Valence, un choc entre un utilitaire et une voiture survenu peu après 6h du matin au niveau du plateau de l'Autagne. Une femme de 21 ans n'a pas survécu. Un homme de 33 ans a été légèrement blessé et conduit à l'hôpital après cet accident. L'axe est actuellement coupé dans le sens sud-nord. La Lacra est saturée, il y a beaucoup de monde, soyez prudents. Des déviations sont mises en place. On vous a mis les détails de l'accident sur nos réseaux sociaux et notre site chérifmvalleedurhône.fr.
1: Plus de 2 semaines ont passé depuis la disparition de Martine Charrier en Ardèche.
3: Ouais, cette dame de 74 ans a quitté le samedi 5 septembre son domicile du Chélard à pied et son téléphone. Elle souffre de la maladie d'Alzheimer et dimanche, un corps a été retrouvé dans le secteur de sa disparition. Une autopsie doit confirmer notamment qu'il s'agit bel et bien de cette dame disparue. 2 loups ont été tués dans la nuit de lundi à hier dans le département de la Drôme. L'une sur le territoire de Valence-Romans-Aglo, au sud-est de l'Aglo, et la seconde sur la partie nord-est du territoire de Montélimar-Aglo. Les 2 loups, selon la préfecture, étaient en situation d'attaque sur des troupeaux. Elles ont été tuées dans le cadre de tirs de défense réalisés par des lieutenants de louveterie. Le djihadiste Othmane Garrido, condamné hier à 30 ans de prison, originaire de Montpellier, l'homme de 32 ans, a été jugé devant la cour d'assises spéciale de Paris pour assassinat et meurtre commis en Syrie et en Irak pour l'organisation terroriste Daesh.
1: Et une question également dans l'actualité, le gouvernement a-t-il réussi à calmer la colère sociale?
3: En tout cas, il a dévoilé hier en fin de journée ses mesures pour faire face à la flambée des prix des carburants. L'aide aux gros rouleurs va être prolongée et élargie à 5,5 millions de Français. Le plafond de la prime carburant passe de 600 à 1 000 euros. Un bonus de 80 euros sera versé à 25 000 infirmiers libéraux. Si les aides pour les entreprises du BTP et les agriculteurs sont reconduites jusqu'à la fin de l'année, le syndicat d'agriculteurs, la FDSEA, demande qu'elles passent de 15 à 30 centimes par litre. Sébastien Lecornu, lui, souhaite une règle d'or. Le Premier ministre veut que les surplus éventuels de la TVA générés par cette hausse des prix des carburants soient restitués aux Français, une mesure qu'il inscrira dans le budget de 2027.
1: Et justement, pour faire des économies, relier Annonay à Saint-Étienne en passant par le Pila, c'est désormais possible en covoiturage.
3: Oui, la communauté de communes des Monts du Pila vient de mettre en place ce service nommé la Route Bleue. Il fonctionne avec l'application Movici qu'il faut télécharger. Le but, c'est de proposer une solution économique donc, mais aussi écologique pour les trajets du quotidien, estime David Koffer, vice-président à la Comcom.
4: L'utilisateur, on lui propose un trajet ou il peut proposer un trajet, il peut rechercher un trajet existant et organiser aussi des déplacements, tout ça en direct depuis l'application. On lui propose aussi des aires de covoiturage qui existent déjà, nous en avons 7 actuellement. On est en étude pour pouvoir en développer davantage et aujourd'hui nous avons 7 aires de covoiturage avec des places de stationnement pour que les gens puissent bien sûr se garer parce que c'est bien de faire du covoiturage mais faut-il aussi que les véhicules puissent être stationnés pour ceux qui vont sur les aires de covoiturage.
3: L'application Movici est gratuite. Vous avez les infos et les détails sur le site cc-montdupila@.fr. Enfin, c'est l'un des favoris pour le prochain Goncourt. Tellyson Aurélien est pourtant accusé d'avoir écrit son roman « C'était ça ou mourir avec l'intelligence artificielle ». L'auteur de 38 ans se défend dans un communiqué. Il dit avoir toujours aimé la création et l'écriture. Il ne voit pas pourquoi il ferait appel à une machine. En tout cas, nous, la matinale sur Chéri FM,
1: elle n'est pas faite par
3: l'intelligence elle est garantie 100% humaine, même si ça nous arrive de nous aider de lire.
1: Oui, bien sûr, mais voilà, les petites erreurs que vous pouvez entendre, ça vous garantit...
3: que c'est humain. voilà, on est bel et bien là.
1: Merci Guillaume pour ce point sur l'actualité. 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
3: Bon, je vais aller mettre une chemise alors, si on se photographie nous ici.
1: Nous
3: non, c'est pas prévu.
1: Ouais, bon, non, c'est pas prévu au programme.
3: Comme ça, alors,
1: allez, tout de suite, on évoque la météo.
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3: On parlait de la chemise il y a un instant, elle est nécessaire hein, ce matin pour pas avoir trop froid.
1: Ouais, même un peu plus que la
3: chemise.
1: Ouais,
3: la chemise, la petite écharpe, la petite veste, et puis cet après-midi on va pouvoir tomber tout ça. En tout cas enlever voilà les écharpes, tomber la chemise peut-être pour celles et ceux qui le veulent, puisqu'on aura un peu plus chaud cet après-midi que ce matin sous un grand soleil. Hein.
1: Ouais, effectivement, vous l'avez dit Guillaume, la fraîcheur matinale ne va pas durer, en tout cas pour ce début de matinée. C'est vrai qu'il faut sortir la petite veste hein, si vous partez travailler ou accompagner les enfants à l'école. Il fait encore frais ce matin, environ 10 degrés à Annonay, 11 du côté de Valence. Et par contre, le ciel est parfaitement dégagé et le vent reste très discret. Et ça va vite grimper ces températures cet après-midi, compter entre 25 à 26 degrés autour d'Annonay, 27 à 29 sur la vallée du Rhône. Et c'est une chaleur plutôt remarquable hein, pour cette fin septembre, puisque, je vous le rappelle, nous sommes le 23 septembre et l'automne débute officiellement aujourd'hui. Alors, les feuilles vont un peu changer de couleur, les matinées vont se rafraîchir, mais bon, c'est vrai que pour cette première journée automnale, le soleil et la douceur sont encore bien présentes. Voilà pour votre point météo tout de suite. Eh bien, on écoute Sean Paul.

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2: Bonjour à tous, on commence votre horoscope de ce mercredi 23 septembre par les béliers. Vous multipliez les échanges avec vos proches, vous êtes moins intransigeant, plus ouvert aux suggestions d'autrui. En un mot, plus souple. Les taureaux, vous vous appuyez sur l'énergie collective pour faire avancer les causes humanitaires qui vous tiennent à cœur. Gémeaux, acceptez les transformations qui vous permettront de faire de nouveaux projets. Cancer, vous serez positivement surpris par l'accueil qui sera fait à vos propositions, vos suggestions de changement au quotidien. Lion, pensez à vous isoler des parasitages extérieurs, fuyez les personnes négatives. Vierge, vous pourriez ressentir aujourd'hui une crainte de rencontrer l'amour, peur de vous perdre dans une relation ou peur de se faire gruger, tout simplement. Balance, on vous sollicite et vous répondez présent. Les liens familiaux et sociaux jouent un rôle important dans votre vie, vous les cultivez bien volontiers. Scorpion, vous aurez des facilités à vous pencher sur vos pensées profondes, profitez-en pour en parler à vos proches. Sagittaire, votre hiérarchie vous opprime et vous cherchez un nouveau souffle, c'est une bonne journée pour redynamiser vos projets. Capricorne, la journée vous permet de vous évader, vous programmez un petit déplacement qui sera dépaysant. Verseau, c'est le moment de faire avancer vos projets les plus sérieux et de donner un coup de collier décisif. Et enfin les poissons, vous êtes à l'abri des gros accès de fatigue tant que vous ne donnez pas d'accélération trop brutale. Misez sur la régularité. Je vous souhaite à tous une très belle journée.
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1: 8h30 sur Chérie FM. Tout de suite, c'est l'heure d'évoquer les informations avec Guillaume Sauquel. Bonjour.
2: Bonjour Eva, bonjour à toutes et tous. Bienvenue, la météo de ce milieu de semaine et de ce premier jour de l'automne, ambiance estivale sur la Vallée du Rhône. Alors ce matin, on a un peu frais. Autour de 13 degrés actuellement encore dans le bassin valentinois, ça va grimper. On attend 28 pour la maximale avec un vent du nord qui faiblit. On en reparle après les infos de 9h. Attention, cet accident en cours sur la Lacra à Valence, ça fait plus de 2 heures maintenant, un choc entre une voiture et un utilitaire survenu peu après 6h du matin. Dans la collision, une jeune femme de 21 ans est décédée. Un homme de 33 ans a lui été légèrement blessé et transporté à l'hôpital. L'axe s'était coupé ce matin dans le sens sud-nord. Des déviations sont mises en place. Soyez prudents si vous circulez sur la Lacra ce matin.
1: Et autre accident grave hier soir à Bourg-lès-Valence.
2: Oui, un homme de 22 ans circulant sur une motocross non homologuée et sans casque a perdu le contrôle de son engin. Les faits se sont déroulés rue Joliot-Curie dans le quartier des Combeaux, donc à Bourg-lès-Valence. La victime a été transportée à l'hôpital où elle est malheureusement décédée dans la nuit. Nouvel incendie hier en Ardèche. Heureusement assez limité celui-ci. Le feu a pris à gros pierres dans le sud du département. Il a pu être rapidement maîtrisé grâce à l'intervention massive des moyens de secours. Au final, un hectare de surface a brûlé. Côté Drôme, l'incendie qui s'était déclaré lundi à Montclar-sur-Gervanne est désormais fixé.
1: De nouveaux loups tués dans la Drôme.
2: Oui, deux louves plus précisément qui ont été abattues dans la nuit de lundi à hier dans le département. L'une d'entre elles sur le secteur sud-est de Valence-Romans-Aglo et l'autre sur le territoire de Montélimar-Aglo. Les deux louves étaient, selon la préfecture, en situation d'attaque sur des troupeaux. Elles ont été tuées dans le cadre de tirs de défense réalisés par des lieutenants de Louveterie. Cette question également à la une de l'actualité. Le gouvernement a-t-il réussi à calmer la colère sociale? En tout cas, il a dévoilé hier en fin de journée des mesures pour faire face à la flambée des prix des carburants. L'aide aux gros rouleurs va être prolongée et élargie à 5,5 millions de Français. Le plafond de la prime carburant passe de 600 à 1000 euros. Un bonus de 80 euros sera versé à 25 000 infirmiers libéraux. Le syndicat FNSEA qui représente les agriculteurs demande que les aides passent de 15 à 30 centimes par litre. Et Sébastien Lecornu, lui, veut une règle d'or. Le Premier ministre annonce que les surplus éventuels de la TVA générés par cette hausse des prix pourraient être restitués aux Français. Une mesure en tout cas qu'il compte inscrire dans le budget de 2027.
1: Et puisqu'on parle de mobilité, la déviation de Saint-Péray n'est pas encore prête pour être ouverte.
2: Non, cet été, le tribunal administratif de Lyon a demandé au préfet l'Ardèche de reprendre la procédure d'autorisation environnementale pour permettre la poursuite du projet, ce qui met le projet à l'arrêt pour l'instant. La communauté de commune Rhône-Crussol indique faire appel du jugement du tribunal administratif. La Comcom précise également que la reprise des travaux est envisagée pour l'automne 2027, ça veut dire pas avant un an minimum.
1: Et c'est une source de stress pour de nombreux parents à l'approche de l'hiver, la bronchiolite.
2: Oui, une maladie respiratoire qui touche les nourrissons et qui peut s'avérer dangereuse. Les nouveau-nés et les femmes enceintes peuvent se faire vacciner. Depuis 3 ans, les formes graves ont énormément diminué, mais des progrès restent à faire. Écoutez la pédiatre et infectiologue Zora Macaroun-Vermès.
3: On a eu 80% d'hospitalisation en moins chez les bébés qui ont pu bénéficier de cette prévention. Après, on peut dire que malheureusement, les bébés plus grands, donc ceux qui ne sont pas nés en septembre, mais plutôt ceux qui sont nés au printemps et l'été, eh ben, il y en a quand même 50% qui n'ont pas pu bénéficier de cette prévention. Et cette prévention doit se faire en ville. Donc le message, c'est de dire à ses parents, renseignez-vous, allez voir votre médecin si votre bébé est né depuis le mois de février 2026 pour bénéficier de ça.
2: Un reportage signé Olivier Collet. Dans 3 jours maintenant, c'est le début de la foire du Dauphiné de Romans. Elle s'ouvrira avec Amel Bent. Il y aura également tout au long de cette 86e édition Carbone et Boulevard des Airs. 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
1: Merci beaucoup Guillaume. 8h passées de 34 minutes. On poursuit votre playlist avec notamment Shola Hama et Lady Gaga.

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2: Et cette semaine, dans vos salles obscures, Brad Pitt tente de survivre en Alaska, un parcours de vie plein de rebondissements et une histoire bouleversante sur la guerre. On débute cet agenda ciné avec Heart of the Beast de David Ayer avec Brad Pitt.
3: Après un terrible crash d'avion, James Belmont, ancien des forces spéciales, se retrouve perdu au cœur de l'Alaska avec son chien, depuis toujours à ses côtés. Livrés à eux-mêmes dans une nature aussi magnifique qu'impitoyable, ils devront puiser dans leurs dernières forces pour survivre ensemble.
4: C'est rien, viens là. C'est un cauchemar. On n'est plus là-bas.
5: T'es la première personne que je vois dans un coin au circulé. Tu travailles dans quoi, James ?
4: Les forces spéciales, à la retraite.
5: J'ai remarqué dans la gueule de ton chien le truc en métal.
4: Odin était un chien de combat. Notre cible l'a frappé avec une brique.
5: C'est le même crétin qui lui a cassé la patte ?
4: Ouais.
5: J'espère que tu l'as remis à sa place.
4: Je lui ai collé une balle dans la tête.
5: Oh la vache. Cette région, c'est le cœur de la bête. La plupart des gens la prennent à leurs dépens.
4: Bien joué, mon pote. Je vais te ramener à la maison. Va falloir y aller à la dure.
2: On poursuit avec Garance de Jeanne Herry avec Adèle Exarchopoulos et Sarah Giraudeau.
3: Garance est une jeune actrice alcoolique, 8 ans d'un parcours fait de déménagements, de travail, de rencontres, de fêtes et d'angoisses, de joie et de coups durs aussi, mais également une révolution intime, amicale et sexuelle.
6: Alors t'es comédienne ?
7: Un peu galérienne, mais...
6: Tu sais être comédienne, non ?
7: Ouais, c'est vrai.
8: On sait qu'on peut pas t'aider à résoudre ton problème avec l'alcool.
9: Oh, désolé, énorme galère dans le RER et de la femme que je prends un taxi.
10: Tu sais ce qui se passe si tu rates une représentation ?
9: Y a pas de cas où je rate une représentation.
8: T'es bouée ?
9: Pas beaucoup.
11: Tu m'envoies un message pour me dire que t'es bien arrivée ?
12: Elle dit quoi ?
13: Gueule de bois des enfers.
14: Elle dit gueule de bois des enfers.
9: J'ai tellement de chance d'être avec toi. C'est juste que ça fait beaucoup d'angoisse. D'être loin de tout, sans alcool, je sais pas comment faire.
15: Garance, t'es une actrice géniale.
9: Mais je sais faire encore.
15: Tu sais faire, bien sûr. Mais tu peux plus.
2: Puis on termine par Justin le Juste, de Éric Barbier avec Alban Ivanov et Alexandra Lamy.
3: 1915, la guerre, c'est une terre inconnue où l'on envoie Justin, misérable paysan, à une époque où il doit s'occuper de ses champs. Il doit partir se battre au nom d'une loi qu'il ignore contre un ennemi qu'il n'a jamais vu alors qu'il ne rêve que de rester dans sa ferme. Sa rencontre avec Basile, un tirailleur sénégalais, va lui ouvrir les yeux sur cette guerre qu'il ne comprend pas. Et c'est avec lui qu'il va se révolter contre les injustices d'un commandement absurde et devenir un héros pas comme les autres.
16: Bonjour, je travaille pour le Canard Enchaîné.
17: Justin le Juste.
16: Je veux faire un portrait de vous pour que les gens sachent ce qui s'est passé. Vous me racontez et j'écris.
18: Papa ! Vous ne le savez peut-être pas, il se passe des choses graves. Quand les hommes se battent, Justin, c'est la guerre.
17: Faut me parler avec des mots que je comprends.
19: Mais qu'est-ce que t'as pas compris ?
17: La guerre, je sais pas ce que c'est. 10 jours après, ils nous ont envoyés sur le front. La guerre avait commencé depuis un an et je ne savais rien de ce qui se passait entre les Allemands et les Français.
20: J'étais complètement perdu. Tout le monde me traitait comme un imbécile.
16: Vous étiez chez les Allemands ?
20: Oui. J'attendais toujours de rencontrer l'ennemi.
18: Sale vendu. Il parle ! Il parle comme nous !
20: Et vous êtes noir de partout ?
17: Tu sais rien de rien, toi. Toi et moi, on se bat pour la même armée.
2: Voilà, c'est tout pour cette semaine. On se retrouve mercredi prochain pour d'autres sorties. Et d'ici là,
1: bonne toile à tous.
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1: Mercredi 23 septembre et pour ce dernier flash de la matinée, on retrouve Guillaume Sauquel. Bonjour Guillaume.
3: Bonjour Eva, bonjour à tous. La météo d'abord, c'est l'automne qui débute aujourd'hui, en tout cas officiellement. Ça se verra pas forcément dans le ciel, hein. On a toujours de belles périodes ensoleillées, des températures au diapason 28 degrés, c'est ce qui nous attend cet après-midi avec un vent du nord en baisse. On en reparle à la fin de ce flash. Deux accidents mortels en quelques heures à peine dans le bassin valentinois. Une femme de 21 ans a perdu la vie ce matin dans une collision entre deux véhicules sur la Lacra au niveau du plateau de l'Autagne. Et puis un autre accident grave hier soir à Bourg-les-Valence. Un jeune homme de 22 ans circulant sur une motocross non homologuée et sans casque a perdu le contrôle de son engin. L'accident s'est déroulé rue Joliot-Curie dans le quartier des Combeaux. La victime a été transportée à l'hôpital où elle est décédée dans la nuit.
1: Plus de deux semaines ont passé depuis la disparition de Martine Charrier en Ardèche.
3: Oui, cette septuagénaire avait quitté le samedi 5 septembre dernier son domicile du Chélard à pied et sans téléphone. Elle souffrait de la maladie d'Alzheimer. Dimanche, un corps a été retrouvé dans le secteur de sa disparition. Une autopsie doit maintenant confirmer qu'il s'agit bel et bien de cette dame. La déviation de Saint-Péray en Ardèche n'est pas encore près d'être ouverte. Cet été, le tribunal administratif de Lyon a demandé au préfet de l'Ardèche de reprendre la procédure d'autorisation environnementale pour permettre la poursuite du projet, ce qui met le projet à l'arrêt pour l'instant. La communauté de communes Rhône-Crussol indique faire appel du jugement. La Comcom précise également que la reprise des travaux est envisagée pour l'automne 2027, c'est-à-dire pas avant un an au minimum.
1: Alors quels seront les prix des carburants à ce moment-là? Impossible de le dire, mais pour l'instant la hausse se poursuit.
3: Oui, Eva, l'aide de 100 euros pour les gros rouleurs est élargie à 5,5 millions de Français. Sophie Binet, secrétaire générale de la CGT, dénonce une usine à gaz qui ne répond pas aux problèmes. Le gouvernement lui a tenté de répondre hier à la colère sociale en présentant une enveloppe de 450 millions d'euros supplémentaires. 25 000 infirmiers libéraux pourront bénéficier d'un bonus de 80 euros de leur côté. Les agriculteurs demandent que leur aide sur les carburants passe de 15 à 30 centimes par litre. Dans l'actu également, ce phénomène récent mais qui pose problème. Plusieurs femmes ont porté plainte pour avoir été filmées dans la rue avec des lunettes connectées sans leur consentement. Le parquet de Paris a ouvert plusieurs enquêtes. Il fait également état d'une tendance montante sur les réseaux sociaux consistant à publier des vidéos humiliantes réalisées avec cet accessoire. La diffusion d'images ou de paroles d'une personne sans consentement et d'un délit puni de 2 ans de prison et 45 000 euros d'amende. Lui sera fixé sur son sort dans la journée. Harvey Weinstein doit connaître sa peine aujourd'hui, près de 10 ans après la vague MeToo. L'ex-producteur de ciné a été reconnu coupable en juin 2025 à New York d'agression sexuelle contre une ancienne assistante de production. Il risque 25 ans d'emprisonnement.
1: Et puis enfin du foot avec la Ligue des Champions féminine.
3: Et ce soir, les joueuses de l'Olympique Lyonnais, les Lyonnes, se déplacent en Suisse pour affronter le Servette FC. Coup d'envoi de la rencontre à 18h45 à suivre sur Disney+.
1: Parfait, merci Guillaume. On vous retrouve à midi pour un point sur les infos de la mi-journée. Et tout de suite, on évoque la météo.
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3: La météo sur la vallée du Rhône avec pas mal de belles éclaircies, hein, malgré l'automne qui débute, ça se voit pas forcément dans le ciel aujourd'hui.
1: Effectivement, vous l'avez dit, ce mercredi 23 septembre, l'automne fait officiellement son entrée, mais il arrive donc avec des airs d'été dans notre région. En vallée du Rhône, comme sur le nord de l'Ardèche, le soleil s'impose largement ce matin. Les températures restent fraîches au réveil, autour de 10 à 12 degrés, mais elles vont rapidement remonter. Cet après-midi, donc, changement d'ambiance. Le ciel restera bien dégagé avec de la douceur. On attend 26 degrés à Annonay, jusqu'à 28 degrés à Valence, Romans-sur-Isère. Et puis le vent restera faible et aucune précipitation donc n'est prévue. Donc ça c'est plutôt agréable et malgré ce beau temps, donc c'est bien l'automne qui commence aujourd'hui, une saison donc qui débute sous le soleil et une chaleur, on peut le dire, hein, presque estivale. Demain, eh bien, cette chaleur se poursuit puisque jeudi, les conditions resteront très agréables avec toujours beaucoup de soleil et des températures très douces. Allez, on poursuit avec les Black Eyed Peas.

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2: Bonjour à tous, on commence votre horoscope de ce mercredi 23 septembre par les béliers. Vous multipliez les échanges avec vos proches, vous êtes moins intransigeant, plus ouvert aux suggestions d'autrui. En un mot, plus souple. Les taureaux, vous vous appuyez sur l'énergie collective pour faire avancer les causes humanitaires qui vous tiennent à cœur. Gémeaux, acceptez les transformations qui vous permettront de faire de nouveaux projets. Cancer, vous serez positivement surpris par l'accueil qui sera fait à vos propositions, vos suggestions de changement au quotidien. Lion, pensez à vous isoler des parasitages extérieurs, fuyez les personnes négatives. Vierge, vous pourriez ressentir aujourd'hui une crainte de rencontrer l'amour, peur de vous perdre dans une relation ou peur de se faire gruger, tout simplement. Balance, on vous sollicite et vous répondez présent. Les liens familiaux et sociaux jouent un rôle important dans votre vie, vous les cultivez bien volontiers. Scorpion, vous aurez des facilités à vous pencher sur vos pensées profondes, profitez-en pour en parler à vos proches. Sagittaire, votre hiérarchie vous opprime et vous cherchez un nouveau souffle, c'est une bonne journée pour dynamiser vos projets. Capricorne, la journée vous permet de vous évader, vous programmez un petit déplacement qui sera dépaysant. Verseau, c'est le moment de faire avancer vos projets les plus sérieux et de donner un coup de collier décisif. Et enfin les poissons, vous êtes à l'abri des gros accès de fatigue tant que vous ne donnez pas d'accélération trop brutale. Misez sur la régularité. Je vous souhaite à tous une très belle journée.
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11: Allez, venez, on a 30 minutes devant nous avec Pink, David Guetta et Evanescence sur Chérie FM. C'est la playlist 2000, ça démarre maintenant.

0: Kiss Kiss, c'est la playlist 2000 sur Chérie FM. À 10h, merci d'être là et c'est non-stop avec Vita, David Guetta et Pink sur Chérie FM.
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mercredi avec Chérie FM, la battle Chérie FM de ce mercredi. Et 100% soul, elle oppose d'un côté Mario Winans, I Don't Wanna Know. Oh, baby.

0: on écoutera votre préféré. Pour ça, il faut voter sur l'application Chérie FM. Et d'ici là, la playlist 2000 continue avec Martin Solveig et les Destiny Child sur Chérie FM.
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0: C'est Chéri FM, c'est la playlist 2000. Et il y aura aussi Matt Pokora ce matin.
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0: 10h30, on s'arrête sur la Battle Chéri FM de ce mercredi. Une battle 100% Soul R&B qui opposait Mario Winans à Lemar. Ça a été serré jusqu'au bout. Et à 51%, il a fallu les départager. Vous avez choisi ce titre sorti en 2004, I Don't Wanna Know de Mario Winans, qu'on écoute maintenant sur Chéri FM.

Un grand merci d'avoir choisi Chérie FM et la playlist 2000. 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
7: Bonne matinée avec Chéri FM et la playlist 2000. Chéri Falouma, Timbaland et Avril Lavigne sont sur Chéri FM maintenant.

0: Chérie FM, c'est la playlist de Mila à volonté. Et à 11h, on continue avec les Black Eyed Peas, avec Sherif Alouna aussi. C'était les années 2000, juste après Kevin Little sur Chérie FM.
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C'est Chérie FM, on est là pour vous mettre dans le bon mood pour la journée, bah peut-être la plus intense de la semaine, on est bien d'accord. Hein. Au menu, réunion, call, to-do list à rallonge et puis aussi les allers-retours entre les activités à la maison ou à l'extérieur. Et dans tout ça, la playlist 2000 de Chérie FM To The Go vous accompagne. L'oreille dans le rétro toute la matinée et c'est l'occasion de retrouver Shakira Waka Waka. La playlist 2000 ce matin, c'est aussi Mario et les All Sense sur Chérie FM 11h15. 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

0: Sur Chéri FM, à l'instant, c'était la BO du film La Plage avec les Olsens. 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Rihanna arrive pour la prochaine playlist 2000, 30 minutes non-stop, l'occasion de croiser aussi Madonna et Gwen Stefani avant midi sur Chéri FM.
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0: Je reviens après. De toute façon, vous allez pas bouger. Allez, à plus tard. 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
2: Et on en reprend pour 30 minutes non-stop avec notamment Gwen Stefani et Madonna juste après Rihanna sur Chérie FM. C'est votre playlist 2000.

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1: Bienvenue sur Chéri FM, on passe la journée ensemble. Bon appétit, si vous êtes à table, il est midi.
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1: Et tout de suite, c'est l'heure de retrouver Guillaume Sauquel pour parler des journaux de la mi-journée. Bonjour Guillaume.
3: Bonjour Eva, bonjour à toutes et tous. Bonjour également à l'automne qui débute aujourd'hui sur la vallée du Rhône notamment. Les températures cet après-midi ne nous laisseront pas penser qu'on est en automne. Il fera jusqu'à 28 degrés sous un beau soleil météo complète. Tout à l'heure avec vous Eva, à la fin de ce flash.
1: Deux accidents mortels en l'espace de quelques heures dans le bassin valentinois.
3: Oui, une jeune femme de 21 ans a perdu la vie ce matin vers 6h dans une collision entre deux véhicules sur la Lacra au niveau du plateau de l'Autagne. D'après les premiers éléments, cette jeune femme de Beaumont-les-Valences roulait à contresens. Et puis autre accident grave hier à Bourg-les-Valences dans la soirée. Un jeune homme de 22 ans circulant à motocross sur une moto non homologuée et sans casque a perdu le contrôle de son deux roues. Ça s'est passé dans le quartier des Combeaux. La victime a été conduite à l'hôpital où elle a succombé à ses blessures dans la nuit. Une autopsie pratiquée sur le corps découvert dimanche en Ardèche. Il s'agit notamment de confirmer qu'il s'agit bel et bien de Martine Charrier, septuagénaire qui avait quitté le 5 septembre son domicile du Chélard à pied et sans téléphone. Des recherches avaient été engagées pour la retrouver. Ce sont des lieutenants de Louveterie qui ont tiré deux loups, ont été abattus dans la nuit de lundi à mardi dans la Drôme, sur les territoires de Valence-Romand et Montélimar agglomération. Les deux loups étaient en situation d'attaque sur des troupeaux, selon la préfecture de la Drôme.
1: La hausse des prix du carburant se poursuit.
3: Oui, l'aide de 100 euros pour les gros rouleurs est élargie à 5,5 millions de Français. Sophie Binet, secrétaire générale CGT, dénonce une usine à gaz qui ne répond pas aux problèmes. Alors, à l'heure où le prix de l'essence s'arrête pas de grimper, on a la solution ce midi, le covoiturage. Justement, la communauté de communes des Monts du Pilat vient de mettre en place un service nommé la Route Bleue qui permet de relier Annonay à Saint-Étienne en passant évidemment par le Pilat. Le conducteur est rémunéré, les passagers font des économies. Écoutez David Koffer, vice-président à la Comcom, il explique qu'il y a quelques petites différences avec les applis qui sont plus connues sur le marché.
4: L'idée là-dedans, mais bien évidemment le covoiturage, c'est incitatif, hein, parce qu'un euro 80, vous pensez bien que c'est pas ça qui va changer la face du monde, hein. Mais par contre, ça peut créer un réseau, ça peut créer, j'allais dire, une communauté, où après, les gens, ben, la semaine A, c'est A qui prend sa voiture, la semaine B, c'est B, la semaine C, c'est C, par exemple. L'idée, c'est de mettre en commun des personnes qui font le même trajet, qui ont des véhicules aussi, et l'idée, c'est de pas utiliser toujours le même véhicule, quoi.
3: Voilà, l'application Movici est gratuite. Plus d'infos sur le site cc-montdupilat.fr.
1: Et en parlant de circulation, l'aménagement et la mise en service de la déviation de Saint-Péray s'éloignent encore un petit peu plus.
3: Oui, cet été, le tribunal administratif de Lyon a demandé au préfet de l'Ardèche de reprendre la procédure d'autorisation environnementale pour permettre la poursuite du projet, ce qui met le projet à l'arrêt pour l'instant. La communauté de communes Rhône-Crussol indique faire appel du jugement et la Comcom ajoute que la reprise des travaux est envisagé pour l'automne 2027, donc pas avant un an. La campagne de prévention contre la bronchiolite a commencé il y a quelques jours. Les femmes enceintes et les nouveau-nés peuvent se faire vacciner pour se protéger contre les formes graves de cette maladie respiratoire. Les hospitalisations en soins critiques ont baissé de près de 80% d'ailleurs. Alors qui est concerné? On a posé la question à Zora Macaroun-Vermès, pédiatre et infectiologue.
5: Ça protège pendant la saison hivernale les bébés qui sont fragiles, ceux qui ont moins d'1 an en fait, et qui puissent éviter les hospitalisations pour bronchiolite. Plus vieux, ça concerne les enfants à risque, donc les enfants âgés entre 1 et 2 ans qui ont des problèmes de poumons, de cœur ou les enfants nés prématurés. Pour les autres, en fait, ils sont plus grands et donc du coup, leur système immunitaire va permettre de les protéger. Ils vont faire une infection virale de l'hiver, hein, donc sous forme de rhume, mais ils vont pas avoir l'atteinte du poumon, la bronchiolite, et ils n'auront pas besoin d'être hospitalisés.
3: Et si votre enfant est né entre février et septembre 2026, eh bien c'est votre médecin qu'il faut contacter pour obtenir le traitement.
1: Et enfin, on part au cinéma avec aujourd'hui un casting étonnant à l'affiche de Justin Lejuste.
3: Un film à la fois drôle et bouleversant qui revient sur les absurdités de la Première Guerre mondiale. On retrouve Alban Ivanov dans son premier rôle dramatique et également Alexandra Lamy, toute l'actu ciné, on en reparle dans 10 minutes avec Anaï qui sera à mes côtés sur Chéri FM Vallée du Rhône.
1: Merci Guillaume, midi et 5 minutes et tout de suite on évoque la météo.
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3: La météo sur la vallée du Rhône, Eva, avec un temps estival pour ce début d'automne, ça reste correct. Hein.
1: Ouais, effectivement, hein, c'est pas trop mal, on va dire. On poursuit cet été indien également, donc en ce mois de septembre. Et cet après-midi, eh bien, vous l'avez dit, le soleil va continuer de s'imposer sur la vallée du Rhône et le nord de l'Ardèche. Le ciel restera largement dégagé, avec une belle douceur pour cette première journée d'automne. Du côté des températures, eh bien, il fait aux alentours de 28-29 degrés, donc encore très chaud pour la saison. Et puis pour demain, eh bien, ce sera également très beau. Hein. Le soleil devrait encore être présent, même si les nuages pourraient devenir un peu plus nombreux, mais on aura l'occasion d'en reparler. Les températures, eh bien, elles seront assez similaires, hein, comptées autour de 26 à 29 degrés en vallée du Rhône. Par contre, eh bien, le vent du nord, lui, pourrait se renforcer. Voilà pour votre point sur la météo. Tout de suite, on poursuit en musique. On écoutera notamment Christophe Maé et à présent, c'est Michael Gray.

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2: Et cette semaine, dans vos salles obscures, Brad Pitt tente de survivre en Alaska, un parcours de vie plein de rebondissements et une histoire bouleversante sur la guerre. On débute cet agenda ciné avec Heart of the Beast de David Ayer avec Brad Pitt.
3: Après un terrible crash d'avion, James Belmont, ancien des forces spéciales, se retrouve perdu au cœur de l'Alaska avec son chien, depuis toujours à ses côtés. Livrés à eux-mêmes dans une nature aussi magnifique qu'impitoyable, ils devront puiser dans leurs dernières forces pour survivre ensemble.
4: C'est rien, viens là. C'est un cauchemar. On n'est plus là-bas.
5: T'es la première personne que je vois dans un coin au circuler. Tu travailles dans quoi, James ?
4: Les forces spéciales, à la retraite.
5: J'ai remarqué dans la gueule de ton chien le truc en métal.
4: Oda était un chien de combat. Notre cible l'a frappé avec une brique.
5: C'est le même crétin qui lui a cassé la patte ?
4: Ouais.
5: J'espère que tu l'as remis à sa place.
4: Je lui ai collé une balle dans la tête.
5: Oh la vache. Cette région, c'est le cœur de la bête. La plupart des gens la prennent à leur dépens.
4: Bien joué, mon pote. Je vais te ramener à la maison. Va falloir y aller à la dure.
2: On poursuit avec Garance de Jeanne Herry avec Adèle Exarchopoulos et Sarah Giraudeau.
3: Garance est une jeune actrice alcoolique, 8 ans d'un parcours fait de déménagements, de travail, de rencontres, de fêtes et d'angoisses, de joie et de coups durs aussi, mais également une révolution intime, amicale et sexuelle.
6: Alors t'es comédienne ?
7: Un peu galérienne, mais...
6: Mais c'est ça être comédienne, non ?
7: Ouais, c'est vrai.
8: On sait qu'on peut pas t'aider à résoudre ton problème avec l'alcool.
9: Oh, désolé, énorme galère dans le RER, il a fallu que je prenne un taxi.
10: Tu sais ce qui se passe si tu rates une représentation ?
9: Y a pas de cas où je rate une représentation.
8: T'es bouée ?
9: Pas beaucoup.
11: Tu m'envoies un message pour me dire que t'es bien arrivée ?
12: Elle dit quoi ?
13: Gueule de bois des enfers.
14: Elle dit gueule de bois des enfers.
13: J'ai tellement de chance d'être avec toi. C'est juste que ça fait beaucoup d'angoisse. D'être loin de tout. Sans alcool, je sais pas comment faire.
8: Garance, t'es une actrice géniale.
13: Mais je sais faire encore.
8: Tu sais faire, bien sûr. Mais tu peux plus.
2: Puis on termine par Justin le Juste, de Éric Barbier avec Alban Ivanov et Alexandra Lamy.
3: 1915, la guerre, c'est une terre inconnue où l'on envoie Justin, misérable paysan, à une époque où il doit s'occuper de ses champs. Il doit partir se battre au nom d'une loi qu'il ignore contre un ennemi qu'il n'a jamais vu alors qu'il ne rêve que de rester dans sa ferme. Sa rencontre avec Basile, un tirailleur sénégalais, va lui ouvrir les yeux sur cette guerre qu'il ne comprend pas. Et c'est avec lui qu'il va se révolter contre les injustices d'un commandement absurde et devenir un héros pas comme les autres.
15: Bonjour, je travaille pour le Canard Enchaîné.
16: Justin le Juste.
15: Je veux faire un portrait de vous pour que les gens sachent ce qui s'est passé. Vous me racontez et j'écris.
17: Papa !
18: Vous ne le savez peut-être pas, il se passe des choses graves.
19: Quand les hommes se battent, Justin... C'est la guerre.
16: Faut me parler avec des mots que je comprends.
20: Mais qu'est-ce que t'as pas compris ?
16: La guerre, je sais pas ce que c'est. 10 jours après, ils nous ont envoyés sur le front. La guerre avait commencé depuis un an et je ne savais rien de ce qui se passait entre les Allemands et les Français.
21: J'étais complètement perdu. Tout le monde me traitait comme un imbécile.
15: Vous étiez chez les Allemands ?
21: Oui. J'attendais toujours de rencontrer l'ennemi.
19: Sale vendu. Il parle ! Il parle comme nous !
21: Et vous êtes noir de partout ?
16: Tu sais rien de rien, toi. Toi et moi, on se bat pour la même armée.
2: Voilà, c'est tout pour cette semaine. On se retrouve mercredi prochain pour d'autres sorties. Et d'ici là,
3: bonne toile à tous.
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2: Un événement sportif pour la bonne cause, c'est ce que propose l'association familiale de l'Isère pour personnes handicapées Grand Ouest à Beaurepaire. Et c'est dimanche, c'est la 4e édition de l'événement cyclo et rando avec de la marche notamment, explique Christelle Denaud, éducatrice spécialisée.
3: On a 4 parcours, 2 parcours qui sont plus pour des grands marcheurs, donc de 13 et 18 km. On a un petit parcours, alors pour ces 2 parcours, il y aura un petit peu de dénivelé. On est sur 200 ou 300 mètres de dénivelé. On aura un parcours de 6 km, par contre lui qui est plat, complètement plat, sur des chemins, donc pour des petits marcheurs ou des familles. Et on aura un autre parcours de à peu près 2 km qui sera dans la ville de Beaurepaire pour les poussettes et pour des personnes à mobilité réduite. On est obligé de prévoir un parcours pour les personnes qu'on accompagne parce qu'on a beaucoup de personnes en fauteuil. Voilà, donc ils peuvent pas aller faire les parcours dits normaux, sauf si avec le soutien, parce qu'on aura les Joëlettes du cœur 38, donc on aura des personnes qui pourront aller faire le parcours normal en Joëlette. Mais voilà, vu qu'on a beaucoup de personnes en fauteuil, c'est sûr que les autres parcours ne leur sont pas accessibles. Donc c'est pour ça qu'on organise un parcours qui leur est accessible.
2: Sans oublier 2 parcours vélo de 29 et 80 km, une manifestation qui se veut inclusive et caritative.
3: L'idée est que ça nous aide à financer un vélo adapté. Donc c'est un vélo porte-fauteuil qui permet de pouvoir aller se balader sur les routes environnantes, même en centre-ville, et de mettre un fauteuil à l'avant. Et les personnes adorent vraiment ces promenades. On a déjà un vélo porte-fauteuil, mais c'est vrai que pour les collègues et les équipes, c'est mieux de partir à deux. Donc l'idée d'en avoir un deuxième, ça viendrait aider un petit peu les équipes et les personnes accompagnées à sortir aussi un petit peu plus.
2: La rando et cyclo, c'est dimanche à Beaurepaire. Rendez-vous dès 8h à l'établissement Grand Ouest. Inscription sur place.
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0: 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C'est mercredi, le premier jour de l'automne. Et vous savez quoi, si on partait en vacances là tout de suite, allez, on y va. 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Toute l'équipe du Réveil Chérie démarre sa journée avec vous tous les matins entre 6h et 9h sur Chérie FM. Sean Paul pour la prochaine demi-heure de musique non-stop. Et au passage, j'ajoute les Spice Girls et David Guetta sur Chérie FM.
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0: Merci d'écouter Chérie FM, il est 13h, bienvenue à vous qui ouvrez les portes du temps. Direction les années 2000 avec Leslie, les Spice Girls et Rupee.
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0: Chérie FM Soleil, on attaque l'automne avec ce classique 2000 qui sent bon l'été. Parce que non, ce n'est pas parce que ce mercredi sonne le premier jour de l'automne qu'on va pour autant se laisser abattre. Il fait beau, on en profite au son de la playlist 2000 sur Chérie FM. Premier jour de l'automne, l'équinoxe hein, aujourd'hui, ce qui veut dire que la nuit et la journée seront de durée égale à la minute près. Et à partir de demain, hop, c'est la balance, ça s'inverse. Les nuits seront plus longues, les journées plus courtes. Donc moins de lumière forcément, mais plus de musique pour compenser avec Chérie FM. On est là pour prolonger l'été avec la reine du deux pièces qui arrive, Jennifer Lopez. Get Right sur Chérie FM, ce sera dans quelques petites minutes avec Bob Sinclair aussi et Craig David sur Chérie FM.
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Bon mercredi à tous, vous êtes sur Chéri FM, peut-être en télétravail à la maison aujourd'hui, les enfants dans les pattes, la playlist 2000 dans les oreilles, ça va faire du bien. Bob Sinclair et Cisco dans les prochaines minutes, c'est ce que j'ai prévu pour vous et la chanteuse Oria sur Chéri FM.

0: Vous écoutez Chérie FM et un classique de la playlist 2000 à l'instant. Voilà, si vous vous demandiez ce que sont devenus les stars de vos années 2000, eh bien ils sont tous sur Chérie FM, y compris Cisco qu'on vient d'écouter, James Blunt qui arrive très vite, Eminem ou encore Beyoncé. Dans la prochaine demi-heure de musique sans interruption, les années 2000 de Beyoncé, c'est d'abord et avant tout les Destiny's Child. Un premier album solo en 2003. Du trio Destiny à la trilogie Queen Bee, dont on attend le troisième volet pour 2027. La reine se prépare sur Chérie FM. Beyoncé, on écoute Naughty Girl très vite sur Chérie FM, la playlist 2000. Toute la journée, c'est pour vous. Et ça commence comme ça.
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2: Emballé, c'est pesé. Vous restez sur Chérie FM. 30 minutes non-stop démarre avec Eminem tout à l'heure. Super Funk et Beyoncé sur Chérie FM.

0: Vous êtes sur Chérie FM, merci de passer par ici. Vous avez un accès direct et illimité à toute la playlist 2000. Restez bien sur Chérie FM. Madonna nous rejoint, Jennifer, et qu'on m'appelle tout de suite le Real Slim Shady, s'il vous plaît.
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0: Le voici, Eminem, il est 14h.

0: Chérie FM pour siffloter au volant, chanter à la maison, remuer les épaules derrière l'ordi au travail. Ça passe toujours mieux avec la playlist de Minelli pour démarrer la journée en forme. Pensez, Chérie FM, pensez. Réveil Chérie, Alex Devoise, Stéphanie Bonvoisin, 6h-9h. 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À votre tour demain en envoyant Chérie FM dès maintenant au 7-10-12 jusqu'à 10 000 euros à remporter sur Chérie FM et votre playlist de qui vous met de bonne humeur toute la journée. Avec Tragédie qui arrive très vite, on va aussi écouter Akon cet après-midi et Rihanna sur Chérie FM. A tout de suite.
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0: Vous écoutez Chérie FM, vous écoutez la playlist 2000. On s'est donné une mission, vous faire revivre toutes les bonnes sensations de vos années 2000. Vous étiez peut-être au collège, au lycée, vous passiez vos mercredis après-midi chez les amis, à lire Star Club, à échanger des cartes Pokémon ou à jouer à Zelda sur Nintendo 64. C'était les années 2000 et Kylie Minogue s'apprêtait à marquer la décennie. Elle vient d'atteindre là le milliard de streams, la star australienne. Et une écoute de plus, une sur Chérie FM pour Kylie Minogue dans la prochaine demi-heure de musique sans interruption. Il y aura Liane Rimes aussi et Jamelia sur Chérie FM, la playlist 2000.
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1: Katy Perry. 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

0: Bienvenue si vous arrivez sur Chérie FM, la playlist 2000. Sans interruption pendant 30 minutes, on est très heureux d'être avec vous et avec Lady Gaga qui se prépare les Link Up et Jamelia sur Chérie FM, il est 15h.
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Merci d'écouter Chérie FM toute la journée, la playlist 2000. Et alors, on a appris ça ce matin dans le Réveil Chérie, les téléfilms de Noël font leur retour encore plus tôt cette année. C'est le 12 octobre qu'on retrouvera nos rom-com de fin d'année, cet esprit chaleureux, rassurant sur écran. Et dans le même temps, eh bien, la reine de Noël a déjà lancé elle aussi le mode dégivrage. Maria Carré, elle vient d'annoncer les dates de son show de Noël Christmas Time Tour, qui va notamment passer par le Royaume-Uni.

0: Savage sur Chérie FM.
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0: 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Génération Pink aussi, on va l'écouter dans quelques minutes sur Chérie FM Pink. Il y aura Pete Bacardi aussi. Et les Black Eyed Peas, c'est reparti pour 30 minutes de musique sans interruption sur Chérie FM.
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11: Go, chérie FM, sur la route comme partout. La playlist 2000 s'enchaîne non-stop pendant 30 minutes avec les Black Eyed Peas, Pete Bacardi et

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0: qu'il est bien ce morceau, chérie FM, c'est ça, la playlist 2000. Et on en a tout plein des pépites comme ça pour vous toute la journée sur chérie FM, alors restez. Outkast et les Black Eyed Peas arrivent après Oubastank, il est 16h.
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Ou bien alors ce titre de Sophie Ellis Bextor, Murder on the Dance Floor. 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

Il n'y a qu'une seule radio pour chanter toute la journée les classiques de vos années 2000. 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C'est Chérie FM avec dans un instant Avril Lavigne. On va croiser aussi Sean Paul cet après-midi. Et Katy Perry, toutes les icônes de la playlist 2000.

0: après-midi à toutes et tous avec Chérie FM, la radio officielle des années 2000, celle qui ressuscite vos Tamagotchi. Et ça va se poursuivre avec Séverine Ferrer ce soir dans Chérie Génération 2000. Elle viendra à 17h30 défendre un titre culte de sa sélection, un morceau qui vous rappellera plein de bons souvenirs, j'en suis sûre. Restez bien sur Chérie FM. Le 17-20 démarre avec Didier Bonicel et donc l'instant Chérie Génération 2000 de Séverine Ferrer tout à l'heure, 17h30. Voilà, le retour à la maison ce soir, c'est avec Chérie FM. Sean Paul, dans les prochaines secondes. Chaim et aussi Nelly Furtado sur Chérie FM. Passez une très bonne fin de journée.
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0: Chérie FM, un dernier coup de batterie avant de donner le coup d'envoi des 17-20 avec Didier Bonicel. Bonsoir Didier.
1: Bonsoir Marion et Candice, salut tout le monde.
2: Bonsoir à vous deux.
0: Ouais, salut tout le monde. Vous êtes venus avec votre maquillage noir, vos guitares.
2: Exactement. Non,
0: ambiance rocker, hein, juste avant de lancer le 17-20.
1: Ah, t'as pas vu Séverine Ferrer, elle est encore au maquillage, mais ça va être quelque chose
0: ça
1: à 17h30.
0: Bon, et bien c'est parti en tout cas, et moi je vous retrouve demain.
1: Belle fin d'après-midi avec la playlist 2000 qui continue juste après la Minute Info avec Nathalie Imbroglia et Nelly Furtado. Il est 17h.
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1: La Minute Info de ce mercredi en direct, Candice Riouet. Bonsoir Candice.
2: Bonsoir Didier, bonsoir à tous.
1: Et bonne nouvelle en ce qui concerne la météo, l'été continue demain.
2: Oui, un temps encore très agréable malgré un léger voile nuageux pour presque tout le territoire. Les températures restent douces pour la saison avec le matin 17 degrés à Lille et Brest, 18 à Paris et Lyon, 19 à Vierzon, 21 à Bordeaux et 23 degrés à Montpellier. Dans l'après-midi, il fera jusqu'à 31 degrés à Tarbes.
1: Et quelques pluies seraient les bienvenues.
2: Oui.
1: Que faut-il retenir de cette journée de mercredi, Candice ?
2: La Cour de cassation a confirmé cet après-midi le renvoi en procès du footballeur marocain Achraf Hakimi. Il est accusé de viol par une jeune femme depuis février 2023, des faits contestés par le joueur du PSG. Dans le reste de l'actualité, la campagne de vaccination contre la grippe et le Covid-19 sera officiellement lancée dès le 13 octobre prochain. Indication de la Direction Générale de la Santé, près de 19 millions de personnes sont concernées, principalement les plus de 65 ans. En bref, un braquage s'est déroulé cette nuit à Lyon. 4 personnes ont attaqué une bijouterie à coups de marteau. Une enquête a été ouverte. Les auteurs de ce cambriolage sont toujours recherchés.
1: Et on termine, Candice, avec les sorties ciné de ce mercredi.
2: Oui, Didier a commencé par Garance, nouveau film de Jeanne Herry avec Adèle Exarchopoulos. Autre film français à voir dès aujourd'hui, Justin le Juste avec Alban Ivanov. Et puis, côté américain, le nouveau long-métrage avec Brad Pitt, Heart of the Beast, est à découvrir. L'actu ciné, c'est aussi à 19h30 sur Chérie FM.
1: Bon, il vaut quoi le nouveau Brad Pitt ?
2: Il faut aller le voir.
1: Il paraît que les avis sont partagés. Ouais, ouais.
2: Mais bon, si vous aimez bien les chiens, ça peut être sympa. Parce qu'il y a un chien avec Brad Pitt.
1: Ah
2: c'est pour ça que je le dis.
1: Il y a un truc que je ne comprenais pas, oui, effectivement. Ça m'avait échappé. Candice, à tout à l'heure.
2: À tout à l'heure, Didier.
1: 18h pour d'autres infos. Et d'ici là, soyez les bienvenus sur Chérie FM. Je vous garantis qu'on va vous faire oublier les soucis de cette journée tranquille. Jusqu'à 20h, c'est le 17-20 avec Agnès dans la playlist 2000, Nathalie Imbroglia. Et tout de suite, voici Nelly Furtado.

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0: Il est 17h12, bonsoir et bienvenue à vous qui nous retrouvez aujourd'hui, mercredi, pour terminer votre journée tranquillement. On va se détendre, on va se changer les idées avec la playlist 2000 et avec notre petit bonbon à nous que vous retrouvez tous les jours entre 22h et minuit dans Chérie Génération 2000 et à 17h30 dans l'instant Chérie Génération 2000. C'est Séverine Ferrer qui va encore aujourd'hui vous surprendre avec le CD de titre qu'elle a ramené de sa collègue. Elle vous racontera tout ça dans... Allez, un peu plus d'un quart d'heure maintenant sur Chérie FM. Et puis tous ensemble, on va se régaler avec tous les tubes de la playlist 2000. Et Eminem, qui était numéro 3 en France en 2002 avec Without Me. Il y aura aussi Christophe Maé et Rihanna à suivre juste après la météo de Chérie FM.
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28: Et c'est encore une belle journée qui nous attend demain jeudi. De la grisaille tout de même en début de journée sur la Bretagne, la Normandie, la Picardie et le Grand Est. Mais le soleil va s'imposer au fil des heures. Le ciel sera légèrement voilé du centre à la Méditerranée en passant par le Massif Central, la Bourgogne-Franche-Comté et la Corse. Le Mistral soufflera jusqu'à 50 km/h en vallée du Rhône et sur la Provence. Les températures resteront très élevées. 21 à 32 degrés attendus demain sur la moitié nord et de 27 à 34 degrés demain sur la moitié sud. Et à 17h30, c'est Séverine Ferrer qui arrive pour l'instant, Chérie Génération 2000. Et tout de suite, voici Eminem sur Chérie FM.

0: aucune.
1: Et on adore Christophe Maé sur Chéri FM. À suivre dans la prochaine demi-heure du 17-20, Jerry Halliwell, Will Smith et Rihanna.
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1: C'est tous les jours du lundi au vendredi aux alentours de 17h30 avec Séverine Ferrer. Bonsoir Séverine.
3: Coucou Didier, coucou tout le monde.
1: Et c'est l'occasion pour vous de découvrir la petite et la grande histoire de ces titres des années 2000, comme celui que tu as choisi. Alors on part à Nashville.
3: Ça va aller très très vite là, sur les chapeaux de roue, on peut le dire. Ouais. C'est Oh Aha, My Life Be Like The Grits and Toby Mac.
1: Ok.
3: Et pourquoi je vous dis que ça va très vite? Parce que le titre est devenu la BO du film culte de Fast and Furious, Tokyo Drift. Et donc, ce titre est sorti en 2002. Et en 2006, la production du film le choisit parce qu'il correspond tout à fait à l'univers de la saga. Mais évidemment, tout le monde a cru que c'était une commande. Et alors, ce qui est dingue, c'est que bon, ils vont ressortir un clip avec des extraits du film. Et franchement, c'est prenant. Enfin, quand tu regardes le visionnage, tu retiens ton souffle tellement c'est fou. Et alors, actu incroyable. Le titre vient de devenir double disque de platine cet été.
1: 20 ans après sa sortie.
3: Mais ouais, avec plus de 2 millions de disques vendus, c'est une sacrée perf. Ce qui prouve qu'il trouve toujours son public, même 20 ans plus tard. C'est
1: donc,
3: pas génial.
1: Exactement, le groupe est originaire de Nashville. Il s'appelle Grits, avec Toby Mac.
3: Exactement, j'attendais que tu le dises.
1: Voilà, My Life Be Like. La prochaine fois, choisis des titres un peu plus simples.
3: Non mais ça aussi, j'attendais de te l'entendre dire.
1: Et on se retrouve tout à l'heure
3: dans Chéri Génération 2000, à tout à l'heure.
1: Belle fin d'après-midi avec Chéri FM. My Life Be Like.

0: Vous écoutez Chéri FM, la radio idéale pour bien terminer votre journée avec ce classique de Rihanna qui finalement est comme tous les mamans et peut-être vous l'avez déjà fait vous aussi, c'est fêter le premier anniversaire de votre enfant. Elle a fait la même chose, Rihanna, avec son mari A$AP Rocky. Ça s'est passé en France il y a quelques jours. C'était aux alentours du 10-12 septembre. Ça s'est passé donc en France, à Paris. Rihanna et son mari avaient réservé un club pour enfants qui s'occupe de tout. Et c'est vrai que quand vous avez des enfants à la maison, c'est un peu une galère. Et vous allez me dire, ça a dû lui coûter une blinde. Eh bien, pas du tout, puisque c'est à peu près une trentaine d'euros par personne. Ils ont fait ça en petit comité, Rihanna et son mari, avec une vingtaine d'invités. 17h43 à 18h, la Minute Info de ce mercredi avec Candice Riouet. Oh, vous allez vous régaler d'ici là avec la prochaine demi-heure de la playlist 2000. Jerry Halliwell, Will Smith et les Shuga Babes arrivent sur Chéri FM avant 18h.
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1: Ah, ça, on valide, hein. C'est la teen pop des années 2000. C'est génial, génial. Candice Riway arrive pour la Minute Info et la playlist 2000 repart de plus belle avec Nina Sky et Lady Gaga juste après la Minute Info, justement, 18h.
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1: Et bonsoir Candice.
4: Bonsoir Didier, bonsoir à tous.
1: On y va avec la météo, des températures encore très douces demain jeudi.
4: Oui, comptez le matin, 16 degrés à Strasbourg, 18 à Paris et Rennes, 19 du côté de Limoges, 20 degrés à Montélimar, 22 à Toulouse et 23 à Nice. Dans l'après-midi, prévoyez entre 20 et 30 degrés sur la moitié nord, entre 25 et 32 degrés sur la moitié sud. Et puis côté ciel, un temps toujours aussi agréable malgré quelques passages nuageux sur tout le territoire.
1: Et que faut-il retenir de cette journée, Candice?
4: L'ex-producteur vedette de Hollywood, Harvey Weinstein, condamné à 15 ans de prison pour l'agression sexuelle d'une assistante de production. Cette condamnation intervient près de 9 ans après la vague de MeToo. Au total, il est accusé de viol ou d'agression sexuelle par plus de 80 femmes. Dans le reste de l'actualité, la fillette de 5 ans retrouvée morte à Blois en début de semaine aurait été victime d'une intoxication médicamenteuse. Indication du parquet cet après-midi. L'hypothèse la plus vraisemblable demeure celle d'un infanticide suivi d'une tentative de suicide du père. 19 millions de Français pourront se faire vacciner gratuitement contre la grippe et le Covid-19 à partir du 13 octobre prochain. Objectif, améliorer le taux de vaccination après une épidémie de grippe particulièrement sévère l'hiver dernier.
1: Et on termine, Candice, avec Calvin Harris qui vient de rentrer dans le célèbre livre Guinness des records.
4: Et oui Didier, le DJ écossais vient de recevoir sa certification tout juste pour un record assez dingue, celui de la plus grosse affluence pour un concert solo d'un DJ.
1: Ouais.
4: Alors ce concert, il a eu lieu le 8 février dernier à Sao Paulo au Brésil, donc c'était il y a un petit moment déjà.
1: Ouais.
4: Ce jour-là, près d'1,6 million de personnes se sont rassemblées.
1: Ah non, mais c'est incroyable. T'imagines, 1,6 million.
4: Ouais, c'est dingue, hein.
1: C'est presque Paris intramuros, quoi, pour
4: vous
1: donner une
4: idée.
1: Ouais, ça fait du monde.
4: Et beaucoup de monde qui danse, du coup.
1: Absolument. Et tout à l'heure, à 19h30, on fera le point sur les sorties ciné.
4: Exactement, pas mal de nouveautés aujourd'hui.
1: Ouais, des films français, Coco.

0: Merci de terminer cette journée de mercredi avec Chérie FM.
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0: Et bienvenue à vous qui venez de vous connecter sur vos smartphones, vos autoradios, vos chaînes IFI tranquilles à la maison et vos tablettes. On écoute Chérie FM partout. Il y a pas mal d'événements qui arrivent dans quelques jours. Vendredi soir, c'est la tournée d'Alizée qui continue. Alizée sera chez vous au Grand Palais à Lille. La tournée 25 ans déjà qui s'arrêtera au 4 octobre, le 4 octobre prochain au Zénith de Paris. Et puis autre grand retour toujours avec Chérie FM, la tournée des 30 ans des World's Apart, le coup d'envoi, ce sera le 3 octobre prochain à Nancy. De quoi vous régaler, toutes les infos vous attendent sur chérifm.fr. Et dans la prochaine demi-heure du 17-20, Gino, Jenny from the Block. Il y aura aussi Gala et les Pussycat Dolls à suivre juste après la météo. Belle fin de journée.
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6: Et demain jeudi, c'est encore une belle journée qui nous attend. Il y aura de la grisaille en début de journée sur la Bretagne, la Normandie, la Picardie et le Grand Est. Mais le soleil s'imposera au fil des heures. Un ciel légèrement voilé en cours de journée du centre à la Méditerranée en passant par le Massif central, la Bourgogne-Franche-Comté et la Corse. Les températures restent très élevées pour la saison. 21 à 32 degrés attendus demain sur la moitié nord et de 27 à 34 degrés sur la moitié sud. Passez une très belle fin de journée avec le collector Chéri FM que je vous dévoile juste après gala. Et tout de suite, voici Gilo, c'est le 17-20 en direct sur Chéri FM.

0: Ambiance tranquille sur Chéri FM pour terminer cette journée de mercredi. Dans la prochaine demi-heure, les Pussycat Dolls, Maroon 5 et Pitbull. Il est 18h31.
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0: Mais il est très gentil, le collecteur. 18h31, vous écoutez Chéri FM. Et alors, tous les jours, aux alentours de 18h30, on va fouiller dans la discothèque pour vous ressortir tous ces tubes des années 2000 qu'on avait un petit peu oubliés. Et c'est un excellent collecteur, je pense, que j'ai choisi pour vous aujourd'hui. Ça a été un des succès en club et en discothèque pendant l'été 2006. Il s'est classé numéro 5 en Europe, numéro 1 aux États-Unis. Il est sorti sur le 4e album de la chanteuse et DJ suédoise Robin, en collaboration avec le DJ Clear Up. Ce titre figure également sur la bande originale de la comédie Un Anglais à New York. Voici With Every Heartbeat, Robin, et c'est le très bon collecteur de ce mercredi dans le 17-20 sur Chéri FM.
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0: Sur Chéri FM, on adore cette balade des Pussycat Dolls classique des années 2000, le PCD Tour, qui est passé d'ailleurs en France, c'était le 19 septembre dernier, il y a quelques jours, à Paris, il est 18h42. Bienvenue à vous qui terminez votre journée de mercredi. On parle ciné, évidemment, comme tous les mercredis, de la sélection ciné de Chéri FM avec Candice Riouet, dont vous retrouvez tous les épisodes en podcast, chérifm.fr et sur l'appli Chéri FM dans la prochaine demi-heure de 17h20. Vous allez monter le son pour chanter avec Leslie et Amine, Sobri, Pitbull et Kesha et Maroon 5. C'est la playlist de 2000 en direct sur Chéri FM.
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0: 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Un très bon début de soirée, le 17-20 est en direct jusqu'à 20h avec les Daft Punk. Et tout de suite, voici Britney Spears, il est 19h.
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0: Ah oui, 19h12, bonsoir et bienvenue à vous qui nous retrouvez. Le 17-20, toute l'équipe, nous sommes en direct avec vous comme tous les soirs jusqu'à 20h. Et demain matin, vous allez peut-être décrocher 10 000 euros cash dans le Réveil Chéri. À vous de découvrir le numéro mystère. Ça n'a pas été le cas ce matin pour Alice dans le Maine-et-Loire et Angélique dans les Bouches-du-Rhône qui a tout de même remporté 500 euros. Numéro mystère que vous allez tenter de décrocher et de découvrir en envoyant Chéri FM par SMS au 710-12 pour jouer demain matin avec Alex et Tiffany. À 19h30, Candice Riway arrive, la sélection ciné comme tous les mercredis. Et puis dans la playlist 2000 de Chéri FM, Robbie Williams, Pink et les Black Eyed Peas arrivent juste après la météo. Bon début de soirée.
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37: Avec encore une très belle journée au programme demain jeudi. De la grisaille tout de même en début de journée sur la Bretagne, la Normandie, la Picardie et le Grand Est. Mais le soleil s'imposera au fil des heures. Le ciel sera légèrement voilé du centre à la Méditerranée en passant par le Massif Central, la Bourgogne-Franche-Comté et la Corse. Les températures restent très élevées. 21 à 32 degrés attendus demain sur la moitié nord. Il fera de 27 à 34 degrés sur la moitié sud. Comme tous les mercredis, la sélection ciné Chéri FM, c'est avec Candice Riwé à 19h30. Et tout de suite, voici Pink et les Black Eyed Peas. C'est la playlist 2000 sur Chéri FM.
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0: Et quand c'est Robbie Williams qui le dit en français, on ne peut qu'être d'accord. Suprême Robbie Williams dans la playlist 2000. À suivre Shakira et Econ. Il est 19h31.
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0: Et l'info ciné comme tous les mercredis, c'est avec Candice Riouet. Salut Candice.
3: Salut Didier, bonsoir à tous.
0: Cocorico, nous avons deux films français dans la sélection Chérie FM de cette semaine. On commence tout de suite avec Garance de Jeanne Herry.
3: Oui, on y suit Garance, une jeune actrice alcoolique. Elle va faire la connaissance de Pauline, jouée par Sarah Giraudeau, une femme qui va l'aider à sortir de cette spirale. C'est Adèle Exarchopoulos qui incarne Garance. Et la comédienne était très heureuse de retrouver Jeanne Herry pour ce film. Elle est au micro de Chérie FM.
4: C'est rare les portraits de femmes aujourd'hui. Et il y avait aussi cette immense histoire d'amour avec Sarah. Il y a quelque chose dans le cinéma de Jeanne qui me touche toujours. Je trouve qu'elle arrive à mettre de l'intensité dans la douceur, ce questionnement sur la réparation qui l'anime. D'être dans des choses comme ça, de gravité en permanence. Et puis c'est aussi la chance de travailler avec tous les gens qui sont dans le film.
0: Et puis autre film Candice à découvrir cette semaine, Justin le Juste avec Alban Ivanov.
3: Oui, l'histoire se déroule pendant la Première Guerre mondiale. Justin, un paysan pauvre, est envoyé au front alors qu'il ne rêve que d'une chose, rester dans sa ferme. Sur place, il va rencontrer Basile, un tirailleur sénégalais.
5: La guerre avec commencé depuis un an et je ne savais rien de ce qui se passait entre les Allemands et les Français. J'ai été complètement perdu. Tout le monde me traitait comme un imbécile.
3: Garance et Justin le Juste, deux films français à découvrir aujourd'hui au cinéma. Et si, comme Didier, vous aimez plutôt l'action,
0: ah oui,
3: il y a aussi le nouveau long métrage avec Brad Pitt, Heart of the Beast.
0: Et il faudra que Brad Pitt nous donne son secret, 60 ans passés.
3: Il en fait toujours 20.
0: Il fait toujours 20.
3: Comme
0: c'est un peu. Ouais, merci beaucoup, Candice. Bon ciné à tous. À demain, Candice.
3: À demain, Didier.
0: L'actu du ciné est à retrouver en podcast sur chérifm.fr et sur l'appli chérifm et à suivre dans la prochaine demi-heure du 17-20, Econ et Rihanna. Et tout de suite, voici Shakira sur chérifm.

0: Vous écoutez Chéri FM, et alors ça, c'est un des artistes 2000 préférés de Caroline Alexis.
1: Et Conne,
0: voilà.
1: Bonsoir Didier, bonsoir tout le monde.
0: Bonsoir Caro. Caroline Alexis, avec qui vous allez passer une partie de cette soirée, 20h, ce sera Chéri Franchi. Et alors Caro, est-ce que tu as joué ou est-ce que tu sais jouer au Rubik's Cube?
1: Ah, j'ai joué, oui, comme tout le monde.
0: Et tu réussis à le faire?
1: Alors, ça dépend combien de lignes.
0: Non, mais attends, il n'y a pas de ça dépend. Soit tu sais le faire en entier, ouais.
1: Non,
0: parce que faire une ligne, Caro, faire une ligne et dire, hé, regardez.
1: Non, mais au moins deux quand même.
0: Ah ouais, quand même.
1: Oui, je crois que au tout début, j'arrivais même à en faire trois. Je suis pas sûre.
0: Sur une face. Le problème, c'est qu'il y a six faces.
1: Alors peut-être que c'était ça.
0: Et ben, pourquoi je vous dis ça? Parce qu'il y a un nouveau record du monde qui vient de tomber, record de rapidité. Ça s'est passé pendant les championnats de Rubik's Cube en Chine.
1: Oui.
0: À Wuhan et à Canton, une petite fille chinoise de 6 ans.
1: Combien de temps?
0: 4 secondes 52. T'imagines?
1: Ah non, mais moi je mets au moins 3 heures moi pour arriver à faire 3 lignes.
0: 4 secondes, Caroline Alexis n'a même pas déballé le Rubik's Cube.
1: Je sais à peine le prononcer.
0: Bon, elle s'entraîne quand même 2 à 3 heures par jour et elle a mémorisé 1300 combinaisons différentes.
1: Ah, Pichoun, elle a quel âge?
0: Elle a 6 ans.
1: Oh, mais elle travaille pas sinon?
0: Ah ben non, elle fait du Rubik's Cube toute la journée. Allez, Caroline Alexis arrive à partir de 20h. Belle soirée, Caro.
1: Merci.
0: 22h, ce sera.
1: Je suis toute perplexe.
0: Ce sera Séverine Ferrer pour Chéri Génération 2000. Et puis d'ici là, Beyoncé, Hanson et Rihanna sur Chéri FM avant 20h.

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0: Chérie FM, c'est la radio de vos années 2000. Bonsoir, c'est Caroline Alexis, bienvenue dans Chérie Frenchy. Les années 2000, 100% Frenchy commence avec Yannick, Céline Dion et Asia, il est 20h.
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0: Merci d'écouter Chérie FM et bonne, très bonne même première soirée d'automne. Il est pratiquement 20h15 jusqu'à 22h. Ma playlist de 1100% Frenchy comme tous les soirs avec Jalane dans un instant. Aussi Tonton David et Christophe Maé qui s'apprêtent à débuter sa tournée le 26 septembre à Rouen. Et il vient d'annoncer encore une fois une date supplémentaire à l'Accor Arena à Paris en février 2027. Quel succès! Et nous aussi, on l'adore sur Chérie FM. A tout de suite sur Chérie FM.
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son Frenchie avec Peps dans un instant au Syriza et les L5. C'est sur Chérie FM que les L5 ont annoncé leur grand retour. Un concert exceptionnel le 19 février 2027 au Dôme de Paris. Vous avez toutes les infos sur Chérie FM.

0: merci d'écouter Chérie FM et très bonne soirée. Et bravo à Lydie de l'Ardèche qui a gagné 2000 euros ce matin pour ses prochaines vacances en jouant avec Alex et Tiffany. Et c'est comme ça toute la semaine dans le Réveil Chéri, 6h-9h. Pour jouer et gagner vos prochaines vacances, envoyez dès maintenant Chérie FM par SMS au 7-10-12. Bonne chance. Et vive les années 2000, 100% Frenchy jusqu'à 22h. A tout de suite avec Section d'Assaut, Amel Bent et Lincha sur Chérie FM.
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0: 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C'est non-stop pendant une demi-heure. 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

0: sera à Marseille vendredi. Son concert aura lieu vendredi soir au Parc Chano à Marseille donc. Chérie Frenchie, c'est tous les soirs, 20h, 22h, les années 2000, 100% Frenchie. Tout de suite, Pierre-Paul Jacques, Jennifer et Kyo, il est 21h.
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0: Chérie FM, c'était ça aussi, les années 2000, Fatal Bazooka et Vito, avec Pascal Obispo dans la voix de Vito. Sur Chérie FM, on adore aussi la version originale, celle de Diams et de Vita. Nous l'écouterons peut-être entre 22h et minuit dans Chérie Génération 2000. C'est Séverine Ferrer qui choisit sa prog, première décennie mythique. Et jusqu'à 22h, Chérie Frenchie, c'est 100% Frenchie, avec tout de suite Pearl, Colonel Rayel et Nadia sur Chérie FM.
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1: Voilà, la maladie du bouger, on s'assoit pas.
2: 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D'ici là, j'ai choisi Faudel, Ayam et Najwa Belizel. Bonne soirée avec Chérie FM.
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0: Salut Génération 2000, l'émission qui aime célébrer les années 2000. On démarre avec Madhouse. Chérie FM, il est 22h.
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1: Et hop, un petit tour dans les années 2000 sur Chéri FM. Eh bien, c'est fou comme ça fait du bien.
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1: Bonsoir à tous. Bienvenue dans Chéri Génération 2000. Alors, comment allez-vous ce soir? Ça vous dit de repartir dans les années 2000 avec un duo incontournable de cette décennie? Nars Barclay avec Going On, un titre solaire, une bonne dose de good vibes. Et on est transporté, hein, comme toujours, par la voix si chaleureuse de CeeLo Green. Et un clip qui lui aussi fait du bien à l'image du morceau et qui nous emmène en Jamaïque. Et attention, j'ai une grande nouvelle pour vous. Les Nars Barclay, CeeLo et Danger Mouse sont de retour après 18 ans. Ils ont sorti en début d'année un nouveau single, Pictures, et un nouvel album, Atlanta, où ils rendent hommage à leur ville natale. Que c'est bon de les retrouver. Et nous, ce soir, on avance avec Nars Barclay, Going On sur Chéri FM, dans Chéri Génération 2000.

FM et il est l'heure de vous révéler la pépite de ce soir. Scream du duo de choc Timbaland et Nicole Scherzinger. Un titre torride, sensuel, ponctué de râles et de gémissements en tout genre. Et alors Timbaland est au top à ce moment-là, il est le maître du monde dans la musique. Il enchaîne les tubes, on se l'arrache. Et Nicole, elle, est en train de se démarquer et envisage une carrière solo. Et donc tout naturellement, Timbaland fait appel à elle pour faire un son ensemble, un feat événement, ce qui a été une vraie aubaine pour Nicole, et qui a grave assuré. Timbaland a même gardé sa prise de voix telle quelle pour la version def. Et alors sur ce morceau, on y entend aussi une autre artiste des années 2000, Keri Hilson, qui faisait partie de l'équipe de Timbaland et qui apparaît même dans le clip. Alors Nicole, qui a enflammé il y a quelques jours avec ses copines des Pussycat Dolls, l'Accor Arena de Paris, après leur date folle au Luxembourg, un événement Chéri FM. En fait, tout lui sourit en ce moment. La température va grimper ce soir. Scream, Timbaland, Nicole Scherzinger et Keri Hilson dans Chéri Génération 2000 sur Chéri FM.

0: chérie Génération 2000, et c'est le moment de découvrir notre BO de ce soir, Supermassive Black Hole du groupe Muse. La BO du film culte des années 2000, Twilight. Et alors un titre qui leur a été inspiré par un documentaire sur les trous noirs. Ouais, que le groupe a visionné par hasard alors qu'ils étaient en studio. Ils se sont dit, mais voilà un beau thème pour une chanson. Et alors quand du coup Matt Bellamy, le leader, a posé sa voix dessus, hein, plus minimaliste, plus sensuel, un petit peu à la Prince, bien loin de leur style musical habituel, l'équipe technique a cru à une blague. Un morceau qui n'était pas sûr de garder, hein, et qui est devenu l'un des plus gros hits des années 2000. Et Muse, qui a sorti juste avant l'été un nouvel album de Wow Signal, et qui vient de se faire piquer leur nom sur Instagram par l'IA. Ouais, ne cherchez plus Muse, désormais vous les trouverez sous le nom de Muse Band. Décidément, on n'a pas fini d'en entendre des histoires comme celle-là. On les écoute, Muse tout court sur Chéri FM, Supermassive Black Hole dans Chéri Génération 2000.
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0: On se retrouve tout à l'heure dans Chérie Génération 2000 avec Bob Sinclair. Et vous découvrirez le pétillant one shot du jour. A tout de suite sur Chérie FM.
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Les années 2000 vibrent sur Chéri FM. Vous êtes dans Chéri Génération 2000 et c'est le One Shot Crank That de Soulja Boy Telem. Et tout le monde s'en rappelle, ça a été un vrai phénomène dans les années 2000. Et on s'en souvient aussi pour cette chorégraphie inoubliable que le monde entier a reproduite et qui a tant rassemblé aux quatre coins du monde. Et c'est vraiment l'exemple de l'artiste qui s'est fait connaître et qui a percé grâce à Internet sans avoir recours à un label. Et alors Soulja Boy qui fait beaucoup parler de lui ces derniers temps, bon, pas forcément par sa musique, mais par ses frasques, agression, port d'armes illégales. Et alors plus récemment, il a décidé de se racheter une image et vient de lancer la Rapper University, un campus virtuel destiné à former les futurs talents du hip-hop qu'il va accompagner. Et les candidatures sont ouvertes. Eh ben oui, pourquoi pas vous? On l'écoute, Crank That, Soulja Boy sur Chéri FM.

0: Les années 2000 sont de retour et ce sont les Destiny's Child qui viennent nous rejoindre. 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

0: Les années 2000 nous font vibrer sur Chérie FM.
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0: C'est tellement bon de passer la soirée ensemble sur Chérie FM et on continue sur notre lancée. Je vous parle à présent d'un groupe français qui a marqué les années 2000. Phoenix et leur tube Everything is Everything. Un groupe qui n'a jamais voulu se plier aux codes commerciaux de l'industrie musicale et qui, pour se démarquer, ne fait pas les choses comme tout le monde. En effet, ils fuient les studios d'enregistrement professionnels et à chaque nouvel album, ils aiment changer d'environnement, nouveaux lieux, nouvelle ambiance. Ils adorent improviser en écrivant, en essayant, ils enregistrent en même temps. Une vraie identité musicale qui a fait cette singularité, hein, qui a séduit le monde entier. Et alors, saviez-vous que Thomas Mars, le chanteur de Phoenix, a chanté sur un des titres du groupe français R, qu'on a entendu dans le film culte Virgin Suicides, sous le pseudo Gordon Trax. Et c'est là qu'il a rencontré Sofia Coppola, réalisatrice du film qui est devenue sa femme et la mère de ses deux filles. Et alors 27 ans plus tard, il file toujours le parfait amour. C'est beau. On ne se lasse pas de les écouter. Phoenix, Everything's Everything, ce soir dans Chérie Génération 2000 sur Chérie FM.

On continue à kiffer les années 2000 sur Chéri FM et place à la pépite qui arrive sur les chapeaux de roue, hein, c'est le cas de le dire. Oh, ah, My Life Be Like de Gritson Toby Mac. Et alors pourquoi je vous dis ça? Eh bien tout simplement parce que le titre est devenu la BO du film cultissime de Fast and Furious Tokyo Drift. Et alors il est sorti en 2002 et en 2006, la production du film le choisit car il correspond tout à fait à l'univers de la saga culte. Mais évidemment, tout le monde a cru que c'était une commande. Ils vont même ressortir un clip avec des extraits du film. Et je vous jure, durant tout le visionnage, tu retiens ton souffle, c'est complètement fou. Et alors, côté actu, incroyable, ce titre vient de devenir double disque de platine cet été avec plus de 2 millions de disques vendus. Sacré perf, hein. Ce qui prouve qu'il trouve encore son public 20 ans plus tard. Bravo à eux. Alors, pour fêter ça, on l'écoute. Oh, oh, ah, My Life Be Like. Gritson Toby Mac dans Chéri Génération 2000 sur Chéri FM. 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
1: Chérie FM, c'est le moment de vous révéler notre clip culte de ce soir. Et attention, il ne va pas vous laisser indifférent. C'est Not Myself Tonight de Christina Aguilera. Et vous allez en prendre plein les yeux. On y retrouve Christina plus que torride, comme vous n'avez jamais vu. Version sadomaso, hein, latex, cuir, c'était très osé hein, pour l'époque, mais très réussi. Elle se libère, elle lâche prise. Et certains ont même trouvé quelques similitudes, et même beaucoup, avec des clips de la Queen Madonna, accusant Christina de l'avoir copié. Et moi, je me demande même si la jeune maman Lady Gaga n'a pas puisé quelques idées dans ce clip pour façonner son personnage et son univers, hein, si singulier qu'on adore. Bon, alors, si avec tout ça, je ne vous ai pas donné envie d'aller revoir le clip, vous savez ce qu'il vous reste à faire. Not Myself Tonight, Christina Aguilera dans Chérie Génération 2000 sur Chérie FM.

Génération 2000, on va se faire un petit kiff dans le dernier quart d'heure de l'émission avec les Black Eyed Peas. Et j'ai plein de choses à vous raconter sur le tube très 2000 d'une artiste que vous adorez et qui vient de commencer une grande tournée. A tout de suite sur Chérie FM.

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avec la tenue qu'elle portait dans le clip de J'en ai marre. Et il est trop mignon. Avis aux collectionneurs, ils vont partir comme des petits pains. On révise les paroles pour chanter à tue-tête avec elle à Lille, à Paris, à Strasbourg. J'en ai marre. Alizée dans Chérie Génération 2000 sur Chérie FM.

0: Déjà l'heure de se quitter. Rendez-vous demain dès 22h pour un nouveau voyage dans les années 2000. Chérie FM, il est minuit.
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